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0: 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C'est l'heure de retrouver vos infos régions avec Christophe Lécuyer. Bonjour Christophe.
1: Bonjour Quentin, bonjour à toutes et à tous. Soyez les bienvenus pour ce journal régional. Dans l'actualité de ce mardi, le tribunal administratif de Caen, qui aura donc mis un petit peu plus de 2 semaines à rendre son délibéré après l'audience qui s'était tenue le 22 mai dernier. Hier soir, la justice a donc officialisé l'annulation des élections municipales de Val-d'Allière. Elle a donc, autrement dit, invalidé l'élection de Patrice Lepeinteur à la tête de la commune. En mars dernier, sa liste s'était imposée avec un petit peu moins de 200 voix d'écart face à celle conduite par le maire sortant, Frédéric Brognard. Mais ce dernier avait déposé un recours au motif que la nationalité belge de Marie-Christine Buxan n'était pas mentionnée sur les bulletins de vote de Patrice Lepeinteur. Cette décision du tribunal administratif accueillie comme une demi-victoire par Frédéric Brognard.
2: On pouvait gagner sur tapis vert si la loi avait été appliquée à la lettre. On aurait gagné sur tapis vert. Si on avait été plus vigilant, on aurait vu dès le dépôt de leur liste qu'ils étaient en infraction. On l'a pas vu. J'ai été alerté par un citoyen. On a réagi. L'issue du compte-rendu du tribunal, voilà, on le savait. On n'avait pas tellement demandé autre chose que l'annulation des élections, quoi. La dernière fois, ils en ont mis 43 sur le dos. Ils n'en ont pas gagné un. Là, je fais un seul recours, il est gagné. On sait aussi de se dire, voilà, faut pas abuser de la justice, mais quand elle est saisie à bon usage, ça fait match, quoi.
1: Vous vous contentez donc de cette décision de justice? Vous n'allez pas la contester?
2: On a un mois pour contester. Les deux parties ont un mois pour contester. Moi, je suis pas dans cette optique-là. Après, on est une liste, hein. On va se réunir et on va donner suite à l'affaire. Mais à titre personnel, je suis pas pour contester l'élection. Voilà, on a fait un recours. C'est pas forcément la décision qu'on attendait, mais bon, c'est pas non plus illégitime comme décision, hein. Voilà, la justice est souveraine. Si on avait été débouté, on n'aurait pas fait de recours, ça c'est garanti. On a gagné le recours, autant qu'on espérait, mais je pense que c'est une décision somme toute bien logique, quoi.
1: Et les deux camps disposent désormais d'un délai d'un mois pour déposer un appel et contester donc la décision du tribunal administratif, ce qu'ils ne devraient pas faire. Au terme de ce mois, la préfecture disposera, elle, d'un délai de 3 mois pour organiser de nouvelles élections municipales à Val-d'Allière, un délai durant lequel elle devrait mettre en place une forme de délégation pour gouverner la commune, puisque les élus actuels ne le seront plus légalement. Un nouvel épisode qui n'est pas forcément de nature à favoriser la sérénité à Val-d'Allière. Dans le Bessin, les travaux ont débuté à l'automne dernier. Les travaux du futur musée de la tapisserie de Bayeux, dont l'ouverture est toujours prévue à la fin de l'année 2027. Le calendrier est pour le moment respecté, c'est ce qu'a indiqué hier l'équipe de maîtrise d'œuvre lors d'une visite de chantier ouverte à la presse. Concrètement, la construction de la vaste extension neuve a débuté. Ce nouveau bâtiment d'une longueur de 115 mètres accueillera la broderie millénaire qui sera présentée sur un support incliné de 70 mètres. Parallèlement à la rénovation de l'ancien grand séminaire a elle aussi commencé. Le chantier qui est aujourd'hui dans les temps. Écoutez Martin Bostal, le directeur par intérim du futur musée de la tapisserie de Bayeux et du service Bayeux Muséum.
3: Les travaux avancent bien, on n'est pas en retard. On envisage toujours la réouverture du musée à l'automne 2027, à la fin de l'année qui est portée par la région sur le millénaire de la naissance de Guillaume de Normandie. Et aujourd'hui, donc, la phase curage, démolition, dépollution est terminée et la phase gros œuvre bat son plein, si je peux me permettre, avec vraiment le bâtiment qui commence à sortir de terre, les volumes qui commencent à se dessiner, et on commence vraiment à entrevoir ce que va être le futur musée de la tapisserie, et c'est très stimulant. C'est vrai, on l'aperçoit, et il y a quelque chose de curieux, c'est-à-dire que rue au Coq, on sera finalement qu'à quelques mètres de la tapisserie de Bayeux, qui sera effectivement derrière plusieurs épaisseurs de murs renforcées, mais qui sera là et qui sera bien présente, marquée dans le paysage par un bâtiment qui, nécessairement, pour des questions de conservation, s'adapte pour la première fois de son histoire à la tapisserie de Bayeux. C'est quelque chose qui a été beaucoup de fois souligné, mais pour la première fois, c'est pas la tapisserie qui va s'adapter à un bâtiment déjà existant, mais c'est un bâtiment et toute l'architecture qui va s'adapter à la tapisserie de Bayeux. Peut-être qu'au bout de quasiment 1000 ans d'existence, elle en avait bien besoin.
1: Martin Bostal, le directeur par intérim du futur musée de la tapisserie de Bayeux et du service Bayeux Muséum. La suite ce mardi de la visite en Normandie de Costas Cadis et Catherine Chabot, le commissaire européen à la pêche et la ministre déléguée chargée de la mer et de la pêche se sont dès hier rendus dans la Manche à Pirou et Barneville-Carteret. Costas Cadis et Catherine Chabot à Cherbourg ce matin pour visiter les constructions mécaniques de Normandie. Ils se rendront cet après-midi à Port-en-Bessin pour rencontrer les professionnels de la pêche. Les délégations américaines, canadiennes, britanniques venues en nombre pour les commémorations du 82e anniversaire du débarquement qui ont pour la plupart quitté la Normandie hier après des commémorations qui auront une nouvelle fois été particulièrement émouvantes, marquées notamment par la présence des derniers vétérans. Des commémorations nombreuses qu'a notamment co-présidé le sous-préfet de l'arrondissement de Vire. Martin Lafont a bien sûr participé aux cérémonies de Vire Normandie, qu'on est en Normandie, ainsi qu'au cimetière britannique de Saint-Charles-de-Percy, mais il s'est aussi rendu sur la côte.
4: Ça a été un moment d'intense émotion sur toutes les plages où de nombreuses commémorations ont été organisées, notamment en présence du Premier ministre. Et c'est effectivement des moments très intenses avec notamment ces vétérans qui étaient à nos côtés et qui ont, nous ont aidés à poser des mots sur ce qui a été vécu il y a 82 ans. Et nous avons aussi pu profiter de la présence de nombreux enfants pour transmettre aux générations futures, parce que c'est bien aussi l'objectif de ces commémorations, c'est se souvenir et transmettre aux générations ce souvenir. J'ai eu le plaisir de co-présider la cérémonie à Juno Beach en présence de l'ambassadrice du Canada en France et de nombreux soldats qui étaient présents pour aussi commémorer ces instants avec un public qui était venu nombreux pour qu'on puisse passer ce temps ensemble et se souvenir de ces événements et tous ces soldats canadiens qui sont morts dans la journée du 6 juin 1944.
1: Le sous-préfet de l'arrondissement de Vire, Martin Lafont, qui a donc participé aux commémorations du 82e anniversaire du débarquement.
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1: C'est mitigé le temps ce mardi. Alternance d'éclaircies et de passages nuageux porteurs de quelques averses sur le Calvados. Cet après-midi, ça se dégagera sur une bonne partie du département. Mais le ciel restera quand même plus couvert sur le Bocage Virois et la région de Condé en Normandie. Les températures proches de 8 degrés partout ce matin. Elles atteindront 16 à 18 degrés au meilleur de la journée dans notre région. Le vent aujourd'hui, il se renforce. Un vent de secteur ouest modéré avec des bonnes rafales de 50 à 60 km/h. Ce temps incertain va perdurer en fait une bonne partie de la semaine avec tantôt des périodes d'éclaircies, tantôt des passages nuageux porteurs de pluie, surtout vendredi. Par contre, le retour de l'été, oui, je dis bien de l'été, c'est pour le week-end prochain avec un grand soleil et des températures qui à nouveau avoisineront les 27 à 28 degrés dans l'intérieur. Nous sommes donc mardi aujourd'hui, le mardi 9 juin. Passez une très belle journée sur Radio VFM.

0: matin. En tout cas, et comme d'habitude, très heureux d'être avec vous pour une nouvelle matinée à passer ensemble. L'éphéméride de ce 9 juin qui arrivera d'ici quelques minutes. Pas mal de petites infos médias et également à vous donner juste après les Maroon 5. Je vous souhaite une belle matinée. Bon réveil avec Radio VFM.
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3: Bonjour, excellent mardi 9 juin 2026. Bonne fête aux Diane, si vous en connaissez, elles sont à l'honneur aujourd'hui et c'est la journée internationale des archives. Dans l'éphéméride de cette journée, sachez que Didier Deschamps, ex-capitaine des Bleus et footballeur français le plus titré de l'histoire, a décidé de mettre fin à sa carrière de joueur le 9 juin 2001. Et on lui souhaite bonne chance évidemment pour la Coupe du Monde aux États-Unis. Et enfin, bon anniversaire à vous les natifs du 9 juin. Vous êtes le même jour que Michael J. Fox, la star de Retour vers le futur. Fête ses 65 ans. L'actrice Nathalie Portman, 45 ans. Et Johnny Depp, 63 ans pour lui aujourd'hui. Excellente journée, bon mardi.
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1: Vos offres d'emploi sur Radio VFM, le garage Le Boulanger, membre du réseau AD, situé à Vire-Normandie, recherche un mécanicien, un technicien automobile. Votre mission, l'entretien, le diagnostic et la réparation des véhicules toutes marques. Vous êtes passionné par l'automobile, sérieux et motivé. L'occasion de rejoindre leur équipe, poste à pourvoir rapidement. Pour plus d'informations, vous pouvez les contacter dès maintenant au 02 31 68 05 13 ou par mail à l'adresse garage-leboulanger@gmail.com. C'est situé 23 rue de l'artisanat à Vire en Normandie. L'entreprise de bâtiment Gosselin à Vire, rénovation et agrandissement, recherche dans le cadre de son développement un menuisier plaquiste pour un contrat en CDI 40 heures semaine pour des chantiers à moins de 20 km de Vire. Une expérience de 2 ans minimum est souhaitée. Pour postuler, vous pouvez contacter monsieur Rodolphe Gosselin au 02 31 69 49 85 ou envoyer votre CV par mail à l'adresse entreprise.gosselin@gmail.com. Vous êtes à la recherche d'un emploi? Vie et partage recrute. Cette association accompagne les demandeurs d'emploi en proposant des missions courtes ou longues dans de nombreux secteurs, aide-ménagère, jardinage, petit bricolage et bien d'autres. Que vous soyez particulier, entreprise ou collectivité, n'hésitez pas à contacter Vie et Partage qui pourra mettre rapidement une personne à votre disposition. Alors, vous habitez dans le Bocage, n'attendez plus et contactez Vie et Partage au 02 31 67 71 83. On continue et on termine avec la Maison de la Nature et le Persège qui recherche des bénévoles pour aider à tenir des stands animés aux dates suivantes: Salon de l'innovation, de l'environnement et du paysage, campus de l'Ecta de Vire, atelier jeux et découverte de la pierre sèche, journée de la terre à Aulnay-sur-Odon, samedi 30 mai de 9h30 à 19h, atelier sur stand et découverte du potager en permaculture et des graines, fête de la mare dimanche 20 septembre de 9h30 à 18h, jeux et atelier nature sur stand, mission attendue, accueillir le public de passage en compagnie d'autres bénévoles, distribuer de la documentation, proposer de jouer aux jeux mis à disposition sur le stand, aider à l'installation et au rangement du stand, pas de compétences requises, juste l'envie d'apprendre, de partager et de faire connaissance ainsi que de la bonne humeur. Alors si cela vous tente, contactez le 07 81 35 09 54 ou par mail à l'adresse contact@assomnps.com.
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0: L'actualité locale et régionale sur Radio VFM ce matin, présentée par Christophe Lécuyer. Bonjour Christophe.
1: Bonjour Quentin, bonjour à toutes et à tous. Soyez les bienvenus pour ce journal régional. À la une tout d'abord, dans le Bessin, les travaux qui ont débuté à l'automne dernier. Ces travaux du futur musée de la tapisserie de Bayeux, dont l'ouverture est toujours prévue à la fin de l'année 2027. Le calendrier est pour le moment respecté. C'est ce qu'a indiqué en tout cas hier l'équipe de maîtrise d'œuvre lors d'une visite de chantier ouverte à la presse. Concrètement, la construction de la vaste extension neuve a débuté. Ce nouveau bâtiment d'une longueur de 115 mètres accueillera la broderie millénaire qui sera présentée sur un support incliné de 70 mètres. Parallèlement, la rénovation de l'ancien grand séminaire a elle aussi commencé. Le chantier qui est aujourd'hui dans les temps, l'ouverture du musée en fin d'année prochaine doit constituer le point d'orgue du millénaire de la naissance de Guillaume le Conquérant. Écoutez Stéphane Barrett, le patron de l'agence d'architecture britannique RSHP en charge de ce nouveau musée.
2: Par rapport à l'histoire du projet, on est plus proche de la fin que du début. Bien évidemment, les chantiers sont longs. On est conscient de la perturbation à la fois temporaire et pour certains permanente que représente ce projet. Mais je pense qu'il y a un jugement sur l'intérêt commun, l'intérêt général, l'intérêt de la tapisserie, l'intérêt de Bayeux à long terme vis-à-vis de la conservation et de la présentation de la tapisserie. Donc oui, on est en chantier. L'objectif, c'est de livrer à l'automne de 2027. Les choses avancent vite, elles avancent lentement au début et puis elles accélèrent. Ce qu'on voit commencer à émerger sur la rue Lecoq, mais également en arrière-plan, c'est l'ossature du bâtiment qui va se recouvrir. Nécessairement, un chantier, c'est perturbant. Il y a des fermetures, il y a de la poussière, il y a du bruit, etc. Mais l'objectif, c'est bien livrer ce projet à temps.
1: Stéphane Barrett est le patron de l'agence d'architecture britannique RSHP en charge du nouveau musée de la tapisserie de Bayeux. Il était au micro Radio VFM de Julien Caillard. Dans l'actualité également, cette décision du tribunal administratif de Caen rendue hier soir et qui a officialisé l'annulation des opérations à Val d'Allière. Autrement dit, les élections municipales sont annulées. Il faut tout recommencer. La justice a en effet invalidé l'élection de Patrice Lepeinteur qui avait succédé à Frédéric Brognard à la tête de la commune de Val d'Allière en mars dernier. Frédéric Brognard qui avait aussitôt engagé un recours au motif que la nationalité belge de Marie-Christine Buxan n'était pas mentionnée sur les bulletins de vote de la liste de Patrice Lepeinteur. Les deux camps ont désormais un mois pour déposer un éventuel recours et contester la décision de justice, ce qu'ils ne devraient pas faire selon nos informations. Frédéric Brognard se dit en tout cas prêt à repartir en campagne.
3: On n'a pas grand monde à trouver, hein. Tout le monde suit. Voilà, refaire campagne, voilà, ça sera certainement, depuis, avec un peu de recul, c'est ce que certaines personnes m'ont reproché, encore pas dimanche et mi-dimanche avant, en disant, t'as pas fait campagne, les autres ont fait du porte-à-porte, ils étaient plus motivés que toi, on a voté pour eux. Peut-être une certaine forme de suffisance de ma part ou de notre part en disant, voilà, on a un bilan économique qui est extraordinaire, on va pas prier mieux pour mouiller le maillot. Voilà, c'est peut-être une erreur de notre part. Certains de ma liste ont dit, voilà, t'as présenté lors des réunions municipales, t'as présenté le bilan, t'as présenté ce que t'allais faire, mais c'était un peu trop monotone, un peu trop technique, et les gens ont peut-être pas retrouvé... sont peut-être pas retrouvés, quoi.
1: Cette élection perdue voilà quelques semaines, elle vous paraît gagnable demain?
3: Donc un match n'est pas joué, hein, on connaît pas l'issue. Oui, moi je suis, on y va, c'est pas pour la perdre, hein, c'est pour la gagner. Les cordes de voix étaient somme toute conséquents, mais quand on rapporte ça aux 14 villages, ça fait pas une grosse différence. Si y a une mobilisation un peu plus importante, on peut réussir à renverser la table.
1: Frédéric Brognard qui espère donc renverser la table. Ces nouvelles élections municipales à Val d'Allière, elles devraient donc se tenir en octobre prochain. Et puis avis aux automobilistes, empruntant l'autoroute A84, demain ou jeudi, la DIRNO, la Direction Interdépartementale des Routes Nord-Ouest, va réaliser des travaux d'entretien des accotements sur cette autoroute, donc au niveau de l'échangeur 4 dans le sens Caen-Rennes, c'est le secteur de Grainville-sur-Odon. Ces travaux vont générer différentes restrictions aujourd'hui et demain, donc je vous le disais, de 8h à 18h, à savoir une neutralisation de la voie de droite dans le sens Caen-Rennes, mais aussi une fermeture de la bretelle de sortie de l'échangeur 40. Il s'agit de l'échangeur Grainville-sur-Odon, également dans le sens Caen-Rennes.
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1: C'est C'est mitigé le temps ce mardi. Alternance d'éclaircies et de passages nuageux porteurs de quelques averses sur le Calvados. Cet après-midi, ça se dégagera sur une bonne partie du département. Mais le ciel restera quand même plus couvert sur le Bocage Virois et la région de Condé en Normandie. Les températures proches de 8 degrés partout ce matin. Elles atteindront 16 à 18 degrés au meilleur de la journée dans notre région. Le vent aujourd'hui, il se renforce. Un vent de secteur ouest modéré avec des bonnes rafales de 50 à 60 km heure. Ce temps incertain va perdurer en fait une bonne partie de la semaine avec tantôt des périodes d'éclaircies, tantôt des passages nuageux porteurs de pluie, surtout vendredi. Par contre, le retour de l'été, oui, je dis bien de l'été, c'est pour le week-end prochain avec un grand soleil et des températures qui à nouveau avoisineront les 27 à 28 degrés dans l'intérieur. Nous sommes donc mardi aujourd'hui, le mardi 9 juin. Passez une très belle journée sur Radio VFM.
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0: Vos petites annonces sur Radio VFM à vendre camping-car. Fiat fonde Vendôme année 2020. 40 000 km, peu évolutif. Prix 49 000 euros. État impeccable. Équipé d'un porte-vélo permettant le transport de charges lourdes. Sortie pour cuisiner au gaz à l'extérieur. Sanitaire et évier jamais servi. Numéro de téléphone le 06 41 81 18 94. Le soir uniquement. Une famille d'accueil pour personnes âgées et ou handicapées. Agréée par le Conseil Général du Calvados situé à Vire-Normandie. Famille avec animaux. Recherche personne à accueillir dans un environnement chaleureux et sécurisé. Propose un cadre familial avec un accompagnement adapté aux besoins de chacun. Pour plus d'informations, contactez Madame Thierry Marilyn au 06 77 03 66 22. A été trouvé deux chiennes femelles noires à pattes blanches à Vire-Normandie, croisées fauves de Bretagne tricolore femelles à Montchauvet, croisées bassettes noires à femelles à Montchauvet, croisées fauves de Bretagne couleur fauve à femelles à Montchauvet. A également été trouvé un chat européen mâle blanc et gris. Saint-Germain-de-Talvan, la Vire-Normandie. Contactez le chenil fourrière de Vire au 02 31 67 99 95.
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3: Allez, il est temps pour nous de retrouver l'horoscope du jour, à présent présenté par Camille. Bien évidemment, la voix emblématique de cet horoscope. Bonjour Camille.
4: Votre horoscope de ce mardi 9 juin, Bélier, rien à signaler, tout va pour le mieux dans votre signe. Taureau, aucun stress ne pourra venir vous envahir car vous êtes léger et de bonne humeur. Gémeaux, c'est une très bonne période pour vous donner à fond dans vos projets professionnels. Cancer, certaines personnes vous freinent et vous empêchent d'être réactif. Lion, l'arrivée proche de l'été vous rend tout chose et vous ne pensez qu'à l'amour. Vierge, vous avez repris confiance en vous et tout le monde pourra le constater. Balance, il est temps de mettre un terme à certaines contraintes qui vous mènent la vie dure. Scorpion, les célibataires auront la chance avec eux pour trouver l'âme sœur. Sagittaire, enfin le sourire revient, vous avez relâché la pression et vous vous sentez beaucoup mieux. Capricorne, même si c'est très tentant, ce n'est pas le moment de ralentir la cadence. Verseau, les râleurs vous agacent et vous empêchent de vous concentrer. Et Poissons, vos projets de carrière pourraient trouver le rythme que vous souhaitez.
3: Merci beaucoup Camille pour l'horoscope du jour que l'on retrouvera tout à l'heure. Désormais, à tout à l'heure.

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1: C'est une nouvelle journée qui démarre sur Radio VFM en ce mardi matin, mardi 9 juin d'ailleurs. Aujourd'hui, c'est pas forcément terrible, hein. Côté météo, c'est de la pluie qui est annoncée aujourd'hui, ce matin, cet après-midi, pas en soirée, mais tout de même tout au long de cette journée, ça risque de pleuvoir. On aura l'occasion d'en reparler d'ici quelques minutes de la météo sur Radio VFM dans l'info-région. On se retrouve juste après pour une nouvelle heure du Morning Café.
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0: juste 7h sur Radio BFM en ce mardi matin. C'est l'heure de retrouver une nouvelle fois l'Inforégion et c'est avec vous Christophe Lécuyer, bonjour.
1: Bonjour Quentin, bonjour à toutes et à tous. Soyez les bienvenus pour ce journal régional. Dans l'actualité de ce mardi, le tribunal administratif de Caen qui aura donc mis un petit peu plus de 2 semaines à rendre son délibéré après l'audience qui s'était tenue le 22 mai dernier. Hier soir, la justice a donc officialisé l'annulation des élections municipales de Val d'Allière. Elle a donc, autrement dit, invalidé l'élection de Patrice Lepeinteur à la tête de la commune. En mars dernier, sa liste s'était imposée avec un petit peu moins de 200 voix d'écart face à celle conduite par le maire sortant, Frédéric Brognard. Mais ce dernier avait déposé un recours au motif que la nationalité belge de Marie-Christine Buxan n'était pas mentionnée sur les bulletins de vote de Patrice Lepeinteur. Cette décision du tribunal administratif accueillie comme une demi-victoire par Frédéric Brognard.
2: On pouvait gagner sur tapis vert si la loi avait été appliquée à la lettre. On aurait gagné sur tapis vert. Si on avait été plus vigilant, on aurait vu dès le dépôt de leur liste qu'ils étaient en infraction. On l'a pas vu. J'ai été alerté par un citoyen. On a réagi. L'issue du compte-rendu du tribunal, voilà, on le savait. On n'avait pas tellement demandé autre chose que l'annulation des élections, quoi. La dernière fois, ils en ont mis 43 sur le dos. Ils en ont pas gagné un. Là, je fais un seul recours, il est gagné. On sait aussi de se dire, voilà, faut pas abuser de la justice, mais quand elle est saisie à bon usage, ça fait match, quoi.
1: Vous vous contentez donc de cette décision de justice? Vous n'allez pas la contester?
2: On a un mois pour contester. Les deux parties ont un mois pour contester. Moi, je suis pas dans cette optique-là. Après, on est une liste, hein. On va se réunir et on va donner suite à l'affaire. Mais à titre personnel, je suis pas pour contester l'élection. Voilà, on a fait un recours. C'est pas forcément la décision qu'on attendait, mais bon, c'est pas non plus illégitime comme décision, hein. Voilà, la justice est souveraine. Si on avait été débouté, on n'aurait pas fait de recours, ça c'est garanti. On a gagné le recours, pas autant qu'on espérait, mais je pense que c'est une décision, somme toute, bien logique, quoi.
1: Et les deux camps disposent désormais d'un délai d'un mois pour déposer un appel et contester donc la décision du tribunal administratif, ce qu'ils ne devraient pas faire. Au terme de ce mois, la préfecture disposera, elle, d'un délai de 3 mois pour organiser de nouvelles élections municipales à Val d'Allière, un délai durant lequel elle devrait mettre en place une forme de délégation pour gouverner la commune, puisque les élus actuels ne le seront plus légalement. Un nouvel épisode qui n'est pas forcément de nature à favoriser la sérénité à Val d'Allière. Dans le Bessin, les travaux ont débuté à l'automne dernier. Les travaux du futur musée de la tapisserie de Bayeux, dont l'ouverture est toujours prévue à la fin de l'année 2027. Le calendrier est pour le moment respecté, c'est ce qu'a indiqué hier l'équipe de maîtrise d'œuvre lors d'une visite de chantier ouverte à la presse. Concrètement, la construction de la vaste extension neuve a débuté. Ce nouveau bâtiment d'une longueur de 115 mètres accueillera la broderie millénaire qui sera présentée sur un support incliné de 70 mètres. Parallèlement à la rénovation de l'ancien grand séminaire a elle aussi commencé. Le chantier qui est aujourd'hui dans les temps. Écoutez Martin Bostal, le directeur par intérim du futur musée de la tapisserie de Bayeux et du service Bayeux Muséum.
3: Les travaux avancent bien, on n'est pas en retard. On envisage toujours la réouverture du musée à l'automne 2027, à la fin de l'année qui est portée par la région sur le millénaire de la naissance de Guillaume de Normandie. Et aujourd'hui, donc, la phase curage, démolition, dépollution est terminée et la phase gros œuvre bat son plein, si je peux me permettre, avec vraiment le bâtiment qui commence à sortir de terre, les volumes qui commencent à se dessiner et on commence vraiment à entrevoir ce que va être le futur musée de la tapisserie et c'est très stimulant. C'est vrai, on l'aperçoit et il y a quelque chose de curieux, c'est-à-dire que rue Ocoque, on sera finalement qu'à quelques mètres de la tapisserie de Bayeux qui sera effectivement derrière plusieurs épaisseurs de murs renforcées, mais qui sera là et qui sera bien présente, marquée dans le paysage par un bâtiment qui nécessairement, pour des questions de conservation, s'adapte pour la première fois de son histoire à la tapisserie de Bayeux. C'est quelque chose qui a été beaucoup de fois souligné, mais pour la première fois, c'est pas la tapisserie qui va s'adapter à un bâtiment déjà existant, mais c'est un bâtiment et toute l'architecture qui va s'adapter à la tapisserie de Bayeux. Peut-être qu'au bout de quasiment 1000 ans d'existence, elle en avait bien besoin.
1: Martin Bostal, le directeur par intérim du futur musée de la tapisserie de Bayeux et du service Bayeux Muséum. La suite ce mardi de la visite en Normandie de Costas Cadis et Catherine Chabot, le commissaire européen à la pêche et la ministre déléguée chargée de la mer et de la pêche se sont dès hier rendus dans la Manche à Pirou et Barneville-Carteret. Costas Cadis et Catherine Chabot à Cherbourg ce matin pour visiter les constructions mécaniques de Normandie. Ils se rendront cet après-midi à Port-en-Bessin pour rencontrer les professionnels de la pêche. Les délégations américaines, canadiennes, britanniques venues en nombre pour les commémorations du 82e anniversaire du débarquement qui ont pour la plupart quitté la Normandie hier après des commémorations qui auront une nouvelle fois été particulièrement émouvantes, marquées notamment par la présence des derniers vétérans. Des commémorations nombreuses qu'a notamment co-présidé le sous-préfet de l'arrondissement de Vire. Martin Lafont a bien sûr participé aux cérémonies de Vire Normandie, qu'on est en Normandie, ainsi qu'au cimetière britannique de Saint-Charles-de-Percy, mais il s'est aussi rendu sur la côte.
4: Ça a été un moment d'intense émotion sur toutes les plages où de nombreuses commémorations ont été organisées, notamment en présence du Premier ministre. Et c'est effectivement des moments très intenses avec notamment ces vétérans qui étaient à nos côtés et qui nous ont aidé à poser des mots sur ce qui a été vécu il y a 82 ans. Et nous avons aussi pu profiter de la présence de nombreux enfants pour transmettre aux générations futures, parce que c'est bien aussi l'objectif de ces commémorations, c'est se souvenir et transmettre aux générations ce souvenir. J'ai eu le plaisir de co-présider la cérémonie à Juno Beach en présence de l'ambassadrice du Canada en France et de nombreux soldats qui étaient présents pour aussi commémorer ces instants avec un public qui était venu nombreux pour qu'on puisse passer ce temps ensemble et se souvenir de ces événements et tous ces soldats canadiens qui sont morts dans la journée du 6 juin 1944.
1: Le sous-préfet de l'arrondissement de Vire, Martin Lafont, qui a donc participé aux commémorations du 82e anniversaire du débarquement.
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1: C'est mitigé le temps ce mardi. Alternance d'éclaircies et de passages nuageux porteurs de quelques averses sur le Calvados. Cet après-midi, ça se dégagera sur une bonne partie du département. Mais le ciel restera quand même plus couvert sur le Bocage-Juérois et la région de Condé en Normandie. Les températures proches de 8 degrés partout ce matin. Elles atteindront 16 à 18 degrés au meilleur de la journée dans notre région. Le vent aujourd'hui, il se renforce. Un vent de secteur ouest modéré avec des bonnes rafales de 50 à 60 km/h. Ce temps incertain va perdurer en fait une bonne partie de la semaine avec tantôt des périodes d'éclaircies, tantôt des passages nuageux porteurs de pluie, surtout vendredi. Par contre, le retour de l'été, oui, je dis bien de l'été, c'est pour le week-end prochain avec un grand soleil et des températures qui à nouveau avoisineront les 27 à 28 degrés dans l'intérieur. Nous sommes donc mardi aujourd'hui, le mardi 9 juin. Passez une très belle journée sur Radio VFM.
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9 minutes, la nouvelle heure déjà du Morning Café sur Radio BFM en ce mardi matin. Mardi 9 juin aujourd'hui, 160e jour de l'année en plein cœur de la 24e semaine. Nous fêtons les Dianes. Bon anniversaire à vous. Peut-être né un 9 juin, le soleil s'est levé ce matin 5h40. Bon anniversaire à vous. Peut-être né un 9 juin, le soleil s'est levé ce matin 5h47 pour se coucher à 20h.

0: tant mieux.
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2: Toute l'actualité nationale et internationale à 7h15 avec vous, Clémence Lobary, bonjour.
3: Bonjour, un échec de la justice, c'est en ces mots que Rémy Heitz, le plus haut magistrat de France, a qualifié la mort de la jeune Layana. Le procureur général près la cour de cassation a reconnu toute une série de dysfonctionnements dans cette procédure. Partout en France hier, des milliers de manifestants

0: manifestants se sont rassemblés pour interpeller la justice. Le Premier ministre Sébastien Lecornu doit réunir ce matin plusieurs ministres sur la protection de l'enfance. Et puis, nouveau rebondissement dans cette affaire, le frère de Jérôme Barella, le principal suspect du meurtre de la collégienne de 11 ans, a été placé en garde à vue ce lundi matin. Une information confirmée par le parquet d'Auch. L'homme est entendu pour des faits de viol sur mineur, viol, séquestration et menace de mort par conjoint. Ces agissements présumés auraient été commis sur une période allant de 2007 à 2017. Nouvelle journée de galère dans les transports. La grève à la SNCF prévue demain.
1: Entraînera d'importantes perturbations sur l'ensemble du réseau ferroviaire. Selon les prévisions de trafic, il faudra compter en moyenne 2 TGV sur 3 en circulation et un train intercité sur 2. Le trafic régional sera quant à lui très perturbé, en particulier sur la plupart des lignes en Île-de-France. L'affaire Patrick Bruel prend une nouvelle tournure. Le chanteur et comédien a été placé en garde à vue ce lundi à Paris. Il est auditionné par la police judiciaire
0: sur des faits de viol et d'agression sexuelle concernant 13 victimes. Parallèlement, 2 nouvelles plaintes pour viol ont été déposées à Nanterre par une ancienne miss et une kinésithérapeute. Patrick Bruel, qui conteste l'ensemble des accusations, clame son innocence par la voix de ses avocats. À l'international, le président ukrainien officiellement invité au G7 en France, Volodymyr Zelensky participera bien au sommet des 7 puissances mondiales à Évian-les-Bains du 15 au 17 juin. Une session spéciale sera organisée pour consolider l'unité internationale derrière l'Ukraine. Une invitation qui arrive alors que les dirigeants français, allemands et britanniques soutiennent sa proposition de dialogue direct avec la Russie. Une démarche pour l'instant rejetée par le président russe Vladimir Poutine. Enfin, en football, c'était la dernière répétition avant le grand départ pour les États-Unis. L'équipe de France a remporté son 2e et dernier match de préparation à la Coupe du Monde hier soir face à l'Irlande du Nord. Score final 3-1.
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0: 1996, François Fellman sur Radio VFM. Et à 7h21, c'est l'heure de retrouver la boîte à tubes avec Vivian.
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2: Aujourd'hui, nous sommes le 9 juin et nous repartons en 1998. Dans la boîte à tubes, on trouve Lambeandro, chanson du groupe Matmata, premier single extrait de leur premier album, La Wash, sorti justement le 9 juin 1998.

0: la même année. Le film Taxi, réalisé par Gérard Pires et écrit par Luc Besson, devient un succès majeur. Le film a lancé une franchise avec plusieurs suites, Taxi 2, 3, 4, 5. Et Luc Besson songeait initialement, pour l'anecdote, à confier les deux rôles principaux à Patrick Bruel et Vincent Pérez. Olivier Martinez et Yvan Attal avaient aussi été contactés. Et toujours en 1998...
1: Ce n'est pas un naufrage, mais un véritable raz-de-marée de récompenses qui déferle sur Titanic en cette 70e cérémonie des Oscars, le 23 mars 1998. Le long-métrage remporte en effet 11 statuettes, parmi lesquelles les prestigieux Oscars du meilleur film et du meilleur réalisateur. C'est une consécration pour James Cameron.
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0: Pour bien démarrer la journée à 7h26, la petite info pratique. Également, sachez qu'en raison de deux travaux dans les locaux situés au 500 rue de l'Artisanat à Vire, l'accueil physique du public du service gestion des déchets de l'intercom de la Vire-aux-Noireaux sera exceptionnellement fermé ce jeudi 11 juin. Et ce, toute la journée. Sachez que le service restera toutefois joignable par téléphone, mais également par mail. À noter pour info, l'info région qui sera de retour d'ici quelques minutes avec Christophe Lécuyer. Zao également en ce mardi matin. C'est sur Radio VFM. Bon début de journée.
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0: 7h30 sur Radio VFM. En ce mardi matin, on retrouve une nouvelle fois l'Info-Région. Et c'est avec vous, Christophe Lécuyer. Bonjour.
1: Bonjour Quentin, bonjour à toutes et à tous. Soyez les bienvenus pour ce journal régional. À la une, tout d'abord, dans le Bessin, les travaux qui ont débuté à l'automne dernier. Ces travaux du futur musée de la tapisserie de Bayeux, dont l'ouverture est toujours prévue à la fin de l'année 2027. Le calendrier est pour le moment respecté. C'est ce qu'a indiqué en tout cas hier l'équipe de maîtrise d'œuvre lors d'une visite de chantier ouverte à la presse. Concrètement, la construction de la vaste extension neuve a débuté. Ce nouveau bâtiment d'une longueur de 115 mètres accueillera la broderie millénaire qui sera présentée sur un support incliné de 70 mètres. Parallèlement, la rénovation de l'ancien grand séminaire a elle aussi commencé. Le chantier qui est aujourd'hui dans les temps, l'ouverture du musée en fin d'année prochaine doit constituer le point d'orgue du millénaire de la naissance de Guillaume le Conquérant. Écoutez Stéphane Barrett, le patron de l'agence d'architecture britannique RSHP en charge de ce nouveau musée.
2: Par rapport à l'histoire du projet, on est plus proche de la fin que du début. Bien évidemment, les chantiers sont longs. On est conscient de la perturbation à la fois temporaire et pour certains permanente que représente ce projet. Mais je pense qu'il y a un jugement sur l'intérêt commun, l'intérêt général, l'intérêt de la tapisserie, l'intérêt de Bayeux à long terme vis-à-vis de la conservation et de la présentation de la tapisserie. Donc oui, on est en chantier. L'objectif, c'est de livrer à l'automne de 2027. Les choses avancent vite, elles avancent lentement au début et puis elles accélèrent. Ce qu'on voit commencer à émerger sur la rue Lecoq, mais également en arrière-plan, c'est l'ossature du bâtiment qui va se recouvrir. Nécessairement, un chantier, c'est perturbant. Il y a des fermetures, il y a de la poussière, il y a du bruit, etc. Mais l'objectif, c'est bien livrer ce projet à temps.
1: Stéphane Barrett est le patron de l'agence d'architecture britannique RSHP en charge du nouveau musée de la tapisserie de Bayeux. Il était au micro Radio VFM de Julien Caillard. Dans l'actualité également, cette décision du tribunal administratif de Caen rendue hier soir et qui a officialisé l'annulation des opérations à Val d'Allière. Autrement dit, les élections municipales sont annulées. Il faut tout recommencer. La justice a en effet invalidé l'élection de Patrice Lepeinteur qui avait succédé à Frédéric Brognard à la tête de la commune de Val d'Allière en mars dernier. Frédéric Brognard qui avait aussitôt engagé un recours au motif que la nationalité belge de Marie-Christine Buxan n'était pas mentionnée sur les bulletins de vote de la liste de Patrice Lepeinteur. Les deux camps ont désormais un mois pour déposer un éventuel recours et contester la décision de justice, ce qu'ils ne devraient pas faire selon nos informations. Frédéric Brognard se dit en tout cas prêt à repartir en campagne.
3: On n'a pas grand monde à trouver, hein. Tout le monde suit. Voilà, refaire campagne, voilà, ça sera certainement, depuis, avec un peu de recul, c'est ce que certaines personnes m'ont reproché, encore pas dimanche et dimanche avant, en disant, t'as pas fait campagne, les autres ont fait du porte-à-porte, ils étaient plus motivés que toi, on a voté pour eux. Peut-être une certaine forme de suffisance de ma part ou de notre part en disant, voilà, on a un bilan économique qui est extraordinaire, on va pas, entre guillemets, pas mouiller le maillot. Voilà, c'est peut-être une erreur de notre part. Certains malices ont dit, voilà, t'as présenté lors des réunions municipales, t'as présenté le bilan, t'as présenté ce que t'allais faire, mais c'était un peu trop monotone, un peu trop technique, et les gens ont peut-être pas retrouvé... sont peut-être pas retrouvés, quoi.
1: Cette élection perdue voilà quelques semaines, elle vous paraît gagnable demain?
3: Donc, moi, je sais pas jouer, hein, on connaît pas l'issue. Oui, moi, je suis, on y va, c'est pas pour la perdre, hein, c'est pour la gagner. Les cordes de voix étaient somme toute conséquents, mais quand on rapporte ça aux 14 villages, ça fait pas une grosse différence. Si y a une population un peu plus importante, on peut réussir à renverser la table.
1: Frédéric Brognard qui espère donc renverser la table. Ces nouvelles élections municipales à Val d'Allière, elles devraient donc se tenir en octobre prochain. Et puis avis aux automobilistes, empruntant l'autoroute A84, demain ou jeudi, la DIRNO, la Direction Interdépartementale des Routes Nord-Ouest, va réaliser des travaux d'entretien des accotements sur cette autoroute, donc au niveau de l'échangeur 4 dans le sens Caen-Rennes, c'est le secteur de Grainville-sur-Odon. Ces travaux vont générer différentes restrictions aujourd'hui et demain, donc je vous le disais, de 8h à 18h, à savoir une neutralisation de la voie de droite dans le sens Caen-Rennes, mais aussi une fermeture de la bretelle de sortie de l'échangeur 40. Il s'agit de l'échangeur Grainville-sur-Odon, également dans le sens Caen-Rennes.
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1: C'est mitigé le temps ce mardi. Alternance d'éclaircies et de passages nuageux porteurs de quelques averses sur le Calvados. Cet après-midi, ça se dégagera sur une bonne partie du département. Mais le ciel restera quand même plus couvert sur le bocage jurois et la région de Condé en Normandie. Les températures proches de 8 degrés partout ce matin. Elles atteindront 16 à 18 degrés au meilleur de la journée dans notre région. Le vent aujourd'hui, il se renforce. Un vent de secteur ouest modéré avec des bonnes rafales de 50 à 60 km heure. Ce temps incertain va perdurer en fait une bonne partie de la semaine avec tantôt des périodes d'éclaircies, tantôt des passages nuageux porteurs de pluie, surtout vendredi. Par contre, le retour de l'été, oui, je dis bien de l'été, c'est pour le week-end prochain avec un grand soleil et des températures qui à nouveau avoisineront les 27 à 28 degrés dans l'intérieur. Nous sommes donc mardi aujourd'hui, le mardi 9 juin. Passez une très belle journée sur Radio VFM.
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1: À 7h41, le petit coup d'œil également du côté de l'agenda. Hier ce soir à 20h à l'Halle, Michel Drucker, concert des chorales pop et jeunes du conservatoire. Plus de 50 choristes dirigés par Isabelle Artemis vous proposent leur répertoire de l'année entre pop et rock, c'est gratuit. Place à retirer au conservatoire. À Vire également ce mercredi de 13h30 à 18h, la MJC Espace Graines, les récréatives, le cirque en folie. Les enfants découvrent le cirque à travers des jeux, c'est gratuit et ouvert à tous. À Vire également jeudi de 17h15 à 18h30, rue de la Lière, découvrez le savoir-faire et l'usine Normandise. Pet Food et son site de production labellisé Vitrine Industrie du Futur lors de cette visite gratuite. Dans le Bessin à Tilly-sur-Seule, cet après-midi de 14h à 16h30, rue du Stade, il y a une randonnée pédestre, randonnée de 8 km qui est proposée au départ de Tilly-sur-Seule avec un passage par Juvigny-sur-Seule et c'est payant. À Cerisy-la-Forêt, ce mercredi de 15h à 16h30, rue des Sangles, la visite guidée de l'abbaye Saint-Vigor pour retracer l'histoire millénaire. Les amis de l'abbaye qui proposent une visite guidée avec la découverte insolite du souterrain médiéval tous les mercredis à 15h jusqu'au 30 septembre, tarif 9€ et réduit 6€.
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3: L'horoscope de ce mardi 9 juin sur Radio VFM à 7h50, c'est avec vous Camille, bonjour.
4: Votre horoscope de ce mardi 9 juin, Bélier, rien à signaler, tout va pour le mieux dans votre signe. Taureau, aucun stress ne pourra venir vous envahir car vous êtes léger et de bonne humeur. Gémeaux, c'est une très bonne période pour vous donner à fond dans vos projets professionnels. Cancer, certaines personnes vous freinent et vous empêchent d'être réactif. Lion, l'arrivée proche de l'été vous rend tout chose et vous ne pensez qu'à l'amour. Vierge, vous avez repris confiance en vous et tout le monde pourra le constater. Balance, il est temps de mettre un terme à certaines contraintes qui vous mènent la vie dure. Scorpion, les célibataires auront la chance avec eux pour trouver l'âme sœur. Sagittaire, enfin le sourire revient, vous avez relâché la pression et vous vous sentez beaucoup mieux. Capricorne, même si c'est très tentant, ce n'est pas le moment de ralentir la cadence. Verseau, les râleurs vous agacent et vous empêchent de vous concentrer. Et Poisson, vos projets de carrière pourraient trouver le rythme que vous souhaitez.

ce mardi matin. Rendez-vous d'ici quelques instants d'ailleurs avec un nouveau point sur l'actualité locale et régionale. Ce sera présenté par Christophe Lécuyer. On reviendra notamment sur ces élections municipales du côté de Val d'Allière. On aura l'occasion de reparler d'ici quelques minutes. 1984, Murray Head, une nuit à Bangkok. C'est sur Radio VFM en ce mardi matin.

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0: Tout juste 8h sur Radio BFM. En ce mardi matin, on retrouve une nouvelle fois l'info-région avec vous, Christophe Lécuyer. Bonjour.
1: Bonjour Quentin, bonjour à toutes et à tous. Soyez les bienvenus pour ce journal régional. Dans l'actualité de ce mardi, le tribunal administratif de Caen, qui aura donc mis un petit peu plus de 2 semaines à rendre son délibéré après l'audience qui s'était tenue le 22 mai dernier. Hier soir, la justice a donc officialisé l'annulation des élections municipales de Val-d'Allière. Elle a donc, autrement dit, invalidé l'élection de Patrice Lepeinteur à la tête de la commune. En mars dernier, sa liste s'était imposée avec un petit peu moins de 200 voix d'écart face à celle conduite par le maire sortant, Frédéric Brognard. Mais ce dernier avait déposé un recours au motif que la nationalité belge de Marie-Christine Buxan n'était pas mentionnée sur les bulletins de vote de Patrice Lepeinteur. Cette décision du tribunal administratif accueillie comme une demi-victoire par Frédéric Brognard.
2: On pouvait gagner sur tapis vert si la loi avait été appliquée à la lettre. On aurait gagné sur tapis vert. Si on avait été plus vigilant, on aurait vu dès le dépôt de leur liste qu'ils étaient en infraction. On l'a pas vu. J'ai été alerté par un citoyen. On a réagi. L'issue du compte-rendu du tribunal, voilà, on le savait. On n'avait pas tellement demandé autre chose que l'annulation des élections, quoi. La dernière fois, ils en ont mis 43 sur le dos. Ils n'en ont pas gagné un. Là, je fais un seul recours, il est gagné. On sait aussi de se dire, voilà, faut pas abuser de la justice, mais quand elle est saisie à bon usage, ça fait match, quoi.
1: Vous vous contentez donc de cette décision de justice? Vous n'allez pas la contester?
2: On a un mois pour contester. Les deux parties ont un mois pour contester. Moi, je suis pas dans cette optique-là. Après, on est une liste, hein. On va se réunir et on va donner suite à l'affaire. Mais à titre personnel, je suis pas pour contester l'élection. Voilà, on a fait un recours. C'est pas forcément la décision qu'on attendait, mais bon, c'est pas non plus illégitime comme décision, hein. Voilà, la justice est souveraine. Si on avait été débouté, on n'aurait pas fait de recours, ça c'est garanti. On a gagné le recours, pas autant qu'on espérait, mais je pense que c'est une décision, somme toute, qui est logique, quoi.
1: Et les deux camps disposent désormais d'un délai d'un mois pour déposer un appel et contester donc la décision du tribunal administratif, ce qu'ils ne devraient pas faire. Au terme de ce mois, la préfecture disposera, elle, d'un délai de 3 mois pour organiser de nouvelles élections municipales à Val-d'Allière, un délai durant lequel elle devrait mettre en place une forme de délégation pour gouverner la commune, puisque les élus actuels ne le seront plus légalement. Un nouvel épisode qui n'est pas forcément de nature à favoriser la sérénité à Val-d'Allière. Dans le Bessin, les travaux ont débuté à l'automne dernier. Les travaux du futur musée de la tapisserie de Bayeux, dont l'ouverture est toujours prévue à la fin de l'année 2027. Le calendrier est pour le moment respecté, c'est ce qu'a indiqué hier l'équipe de maîtrise d'œuvre lors d'une visite de chantier ouverte à la presse. Concrètement, la construction de la vaste extension neuve a débuté. Ce nouveau bâtiment d'une longueur de 115 mètres accueillera la broderie millénaire qui sera présentée sur un support incliné de 70 mètres. Parallèlement à la rénovation de l'ancien grand séminaire a elle aussi commencé. Le chantier qui est aujourd'hui dans les temps. Écoutez Martin Bostal, le directeur par intérim du futur musée de la tapisserie de Bayeux et du service Bayeux Muséum.
3: Les travaux avancent bien, on n'est pas en retard. On envisage toujours la réouverture du musée à l'automne 2027, à la fin de l'année qui est portée par la région sur le millénaire de la naissance de Guillaume de Normandie. Et aujourd'hui, donc, la phase curage, démolition, dépollution est terminée et la phase gros œuvre bat son plein, si je peux me permettre, avec vraiment le bâtiment qui commence à sortir de terre, les volumes qui commencent à se dessiner et on commence vraiment à entrevoir ce que va être le futur musée de la tapisserie et c'est très stimulant. C'est vrai, on l'aperçoit et il y a quelque chose de curieux, c'est-à-dire que rue au Coq, on sera finalement qu'à quelques mètres de la tapisserie de Bayeux qui sera effectivement derrière plusieurs épaisseurs de murs renforcées, mais qui sera là et qui sera bien présente, marquée dans le paysage par un bâtiment qui nécessairement, pour des questions de conservation, s'adapte pour la première fois de son histoire à la tapisserie de Bayeux. C'est quelque chose qui a été beaucoup de fois souligné, mais pour la première fois, c'est pas la tapisserie qui va s'adapter à un bâtiment déjà existant, mais c'est un bâtiment et toute l'architecture qui va s'adapter à la tapisserie de Bayeux. Peut-être qu'au bout de quasiment 1000 ans d'existence, elle en avait bien besoin.
1: Martin Bostal, le directeur par intérim du futur musée de la tapisserie de Bayeux et du service Bayeux Muséum. La suite ce mardi de la visite en Normandie de Costas Cadis et Catherine Chabot, le commissaire européen à la pêche et la ministre déléguée chargée de la mer et de la pêche se sont dès hier rendus dans la Manche à Pirou et Barneville-Carteret. Costas Cadis et Catherine Chabot à Cherbourg ce matin pour visiter les constructions mécaniques de Normandie. Ils se rendront cet après-midi à Port-en-Bessin pour rencontrer les professionnels de la pêche. Les délégations américaines, canadiennes, britanniques venues en nombre pour les commémorations du 82e anniversaire du débarquement qui ont pour la plupart quitté la Normandie hier après des commémorations qui auront une nouvelle fois été particulièrement émouvantes, marquées notamment par la présence des derniers vétérans. Des commémorations nombreuses qu'a notamment co-présidé le sous-préfet de l'arrondissement de Vire. Martin Lafont a bien sûr participé aux cérémonies de Vire-Normandie, qu'on est en Normandie, ainsi qu'au cimetière britannique de Saint-Charles-de-Percy, mais il s'est aussi rendu sur la côte.
4: Ça a été un moment d'intense émotion sur toutes les plages où de nombreuses commémorations ont été organisées, notamment en présence du Premier ministre. Et c'est effectivement des moments très intenses, avec notamment ces vétérans qui étaient à nos côtés et qui nous ont aidés à poser des mots sur ce qui a été vécu il y a 82 ans. Et nous avons aussi pu profiter de la présence de nombreux enfants pour transmettre aux générations futures, parce que c'est bien aussi l'objectif de ces commémorations, c'est se souvenir et transmettre aux générations ce souvenir. J'ai eu le plaisir de co-présider la cérémonie à Juno Beach en présence de l'ambassadrice du Canada en France et de nombreux soldats qui étaient présents pour aussi commémorer ces instants avec un public qui était venu nombreux pour qu'on puisse passer ce temps ensemble et se souvenir de ces événements et tous ces soldats canadiens qui sont morts dans la journée du 6 juin 1944.
1: Le sous-préfet de l'arrondissement de Vire, Martin Lafont, qui a donc participé aux commémorations du 82e anniversaire du débarquement.
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1: C'est mitigé le temps ce mardi. Alternance d'éclaircies et de passages nuageux porteurs de quelques averses sur le Calvados. Cet après-midi, ça se dégagera sur une bonne partie du département. Mais le ciel restera quand même plus couvert sur le Bocage Jurois et la région de Condé en Normandie. Les températures proches de 8 degrés partout ce matin. Elles atteindront 16 à 18 degrés au meilleur de la journée dans notre région. Le vent aujourd'hui, il se renforce. Un vent de secteur ouest modéré avec des bonnes rafales de 50 à 60 km/h. Ce temps incertain va perdurer en fait une bonne partie de la semaine avec tantôt des périodes d'éclaircies, tantôt des passages nuageux porteurs de pluie, surtout vendredi. Par contre, le retour de l'été, oui, je dis bien de l'été, c'est pour le week-end prochain avec un grand soleil et des températures qui à nouveau avoisineront les 27 à 28 degrés dans l'intérieur. Nous sommes donc mardi aujourd'hui, le mardi 9 juin. Passez une très belle journée sur Radio VFM.
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8h09, la nouvelle heure déjà du Morning Café sur Radio BFM en ce mardi matin. Mardi 9 juin aujourd'hui, excellente matinée à toutes et à tous. Bon réveil, merci d'être avec nous. Merci une nouvelle fois à l'équipe de la rédaction pour ce journal d'information que vous pouvez retrouver en podcast sur le www.vfmradio.fr comme l'intégralité de nos journaux d'information, les différentes chroniques et bien d'autres, le www.vfmradio.fr. L'info nationale et internationale qui sera de retour d'ici quelques minutes, ce sera avec Clémence Lobary. D'ailleurs, le rendez-vous à l'heure on sort et bien d'autres, c'est le programme de cette nouvelle heure du Morning Café.

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0: Et international sur Radio VFM à 8h15 avec vous, Clémence Lobary, bonjour.
1: Bonjour, un échec de la justice, c'est en ces mots que Rémy Heitz, le plus haut magistrat de France, a qualifié la mort de la jeune Layana. Le procureur général près la cour de cassation a reconnu toute une série de dysfonctionnements dans cette procédure. Partout en France hier, des milliers de manifestants se sont rassemblés pour interpeller la justice. Le Premier ministre Sébastien Lecornu doit réunir ce matin plusieurs ministres sur la protection de l'enfance. Et puis, nouveau rebondissement dans cette affaire, le frère de Jérôme Barrella, le principal suspect du meurtre de la collégienne de 11 ans, a été placé en garde à vue ce lundi matin. Une information confirmée par le parquet d'Auch. L'homme est entendu pour des faits de viol sur mineur, viol, séquestration et menace de mort par conjoint. Ces agissements présumés auraient été commis sur une période allant de 2007 à 2017. À l'international, le président ukrainien officiellement invité au G7 en France, Volodymyr Zelensky participera bien au sommet des 7 puissances mondiales à Évan-les-Bains du 15 au 17 juin. Une session spéciale sera organisée pour consolider l'unité internationale derrière l'Ukraine. Une invitation qui arrive alors que les dirigeants français, allemands et britanniques soutiennent sa proposition de dialogue direct avec la Russie. Une démarche pour l'instant rejetée par le président russe Vladimir Poutine. Enfin, en football, c'était la dernière répétition avant le grand départ pour les États-Unis. L'équipe de France a remporté son deuxième et dernier match de préparation à la Coupe du Monde hier soir face à l'Irlande du Nord. Score final 3-1.
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2: Bonjour, excellent mardi 9 juin 2026. Bonne fête aux Dianes, si vous en connaissez, elles sont à l'honneur aujourd'hui et c'est la journée internationale des archives. Dans l'éphéméride de cette journée, sachez que Didier Deschamps, ex-capitaine des Bleus et footballeur français le plus titré de l'histoire, a décidé de mettre fin à sa carrière de joueur le 9 juin 2001. Et on lui souhaite bonne chance évidemment pour la Coupe du Monde aux États-Unis. Et enfin, bon anniversaire à vous les natifs du 9 juin. Vous êtes le même jour que Michael J. Fox, la star de Retour vers le futur. Fête ses 65 ans. L'actrice Nathalie Portman, 45 ans. Et Johnny Depp, 63 ans pour lui aujourd'hui. Excellente journée, bon mardi.
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0: 1985, les Dire Straits sur Radio BFM.
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0: J-2 avant l'ouverture de cette grande Coupe du Monde 2026 qui aura donc lieu tout au long de cet été. Alors pour l'équipe de France, il faudra attendre un petit peu. Ce sera mardi prochain pour l'arrivée de cette équipe de France qui s'est imposée hier soir lors de son dernier match de prépa. Le premier match de cette Coupe du Monde, ce sera donc ce jeudi à 21h pour l'ouverture. Le Mexique qui affrontera l'Afrique du Sud. D'ailleurs, c'est parti pour plus d'un mois de compétition intense à l'occasion de cette Coupe du Monde 2026.

0: 8h30 sur Radio VFM. En ce mardi matin, on retrouve une nouvelle fois l'Info Région avec vous, Christophe Lécuyer. Bonjour.
1: Bonjour Quentin, bonjour à toutes et à tous. Soyez les bienvenus pour ce journal régional. À la une, tout d'abord, dans le Bessin, les travaux qui ont débuté à l'automne dernier. Ces travaux du futur musée de la tapisserie de Bayeux, dont l'ouverture est toujours prévue à la fin de l'année 2027. Le calendrier est pour le moment respecté. C'est ce qu'a indiqué en tout cas hier l'équipe de maîtrise d'œuvre lors d'une visite de chantier ouverte à la presse. Concrètement, la construction de la vaste extension neuve a débuté. Ce nouveau bâtiment, d'une longueur de 115 mètres, accueillera la broderie millénaire qui sera présentée sur un support incliné de 70 mètres. Parallèlement, la rénovation de l'ancien grand séminaire a elle aussi commencé. Le chantier qui est aujourd'hui dans les temps, l'ouverture du musée en fin d'année prochaine doit constituer le point d'orgue du millénaire de la naissance de Guillaume le Conquérant. Écoutez Stéphane Barrett, le patron de l'agence d'architecture britannique RSHP en charge de ce nouveau musée.
2: Par rapport à l'histoire du projet, on est plus proche de la fin que du début. Bien évidemment, les chantiers sont longs. On est conscient de la perturbation à la fois temporaire et pour certains permanente que représente ce projet. Mais je pense qu'il y a un jugement sur l'intérêt commun, l'intérêt général, l'intérêt de la tapisserie, l'intérêt de Bayeux à long terme vis-à-vis de la conservation et de la présentation de la tapisserie. Donc oui, on est en chantier. L'objectif, c'est de livrer à l'automne de 2027. Les choses avancent vite, elles avancent lentement au début et puis elles accélèrent. Ce qu'on voit commencer à émerger sur la rue Lecoq, mais également en arrière-plan, c'est l'ossature du bâtiment qui va se recouvrir. Nécessairement, un chantier, c'est perturbant. Il y a des fermetures, il y a de la poussière, il y a du bruit, etc. Mais l'objectif, c'est bien livrer ce projet à temps.
1: Stéphane Barrett est le patron de l'agence d'architecture britannique RSHP en charge du nouveau musée de la tapisserie de Bayeux. Il était au micro Radio VFM de Julien Caillard. Dans l'actualité également, cette décision du tribunal administratif de Caen rendue hier soir et qui a officialisé l'annulation des opérations à Val d'Allière. Autrement dit, les élections municipales sont annulées. Il faut tout recommencer. La justice a en effet invalidé l'élection de Patrice Lepeinteur qui avait succédé à Frédéric Brognard à la tête de la commune de Val d'Allière en mars dernier. Frédéric Brognard qui avait aussitôt engagé un recours au motif que la nationalité belge de Marie-Christine Buxan n'était pas mentionnée sur les bulletins de vote de la liste de Patrice Lepeinteur. Les deux camps ont désormais un mois pour déposer un éventuel recours et contester la décision de justice, ce qu'ils ne devraient pas faire selon nos informations. Frédéric Brognard se dit en tout cas prêt à repartir en campagne.
3: On n'a pas grand monde à trouver, hein. Tout le monde suit. Donc voilà, refaire campagne, voilà, ça sera certainement, depuis, avec un peu de recul, c'est ce que certaines personnes m'ont reproché, encore pas dimanche, mais dimanche avant, en disant, t'as pas fait campagne, les autres ont fait du porte-à-porte, ils étaient plus motivés que toi, on a voté pour eux. Peut-être une certaine forme de suffisance de ma part ou de notre part en disant, voilà, on a un bilan économique qui est extraordinaire, on va pas, même pas mouiller le maillot. Voilà, c'est peut-être une erreur de notre part. Certains de ma liste ont dit, voilà, t'as présenté lors des réunions municipales, t'as présenté le bilan, t'as présenté ce que t'allais faire, mais c'était un peu trop monotone, un peu trop technique, et les gens ont peut-être pas retrouvé... sont peut-être pas retrouvés, quoi.
1: Cette élection perdue voilà quelques semaines, elle vous paraît gagnable demain?
3: Donc un match n'est pas joué, hein, on connaît pas l'issue. Oui, moi je suis, on y va, c'est pas pour la perdre, hein, c'est pour la gagner. Les cordes de voix étaient somme toute conséquents, mais quand on rapporte ça aux 14 villages, ça fait pas une grosse différence. Si y a une population un peu plus importante, on peut réussir à renverser la table.
1: Frédéric Brognard qui espère donc renverser la table. Ces nouvelles élections municipales à Val d'Allière, elles devraient donc se tenir en octobre prochain. Et puis avis aux automobilistes, empruntant l'autoroute A84, demain ou jeudi, la DIRNO, la Direction Interdépartementale des Routes Nord-Ouest, va réaliser des travaux d'entretien des accotements sur cette autoroute, donc au niveau de l'échangeur 4 dans le sens Caen-Rennes, c'est le secteur de Grainville-sur-Odon. Ces travaux vont générer différentes restrictions aujourd'hui et demain, donc je vous le disais, de 8h à 18h, à savoir une neutralisation de la voie de droite dans le sens Caen-Rennes, mais aussi une fermeture de la bretelle de sortie de l'échangeur 47. Il s'agit de l'échangeur Grainville-sur-Odon, également dans le sens Caen-Rennes.
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1: C'est mitigé le temps ce mardi. Alternance d'éclaircies et de passages nuageux porteurs de quelques averses sur le Calvados. Cet après-midi, ça se dégagera sur une bonne partie du département. Mais le ciel restera quand même plus couvert sur le Bocage du Roi et la région de Condé en Normandie. Les températures proches de 8 degrés partout ce matin. Elles atteindront 16 à 18 degrés au meilleur de la journée dans notre région. Le vent aujourd'hui, il se renforce. Un vent de secteur ouest modéré avec des bonnes rafales de 50 à 60 km heure. Ce temps incertain va perdurer en fait une bonne partie de la semaine avec tantôt des périodes d'éclaircies, tantôt des passages nuageux porteurs de pluie, surtout vendredi. Par contre, le retour de l'été, oui, je dis bien de l'été, c'est pour le week-end prochain avec un grand soleil et des températures qui à nouveau avoisineront les 27 à 28 degrés dans l'intérieur. Nous sommes donc mardi aujourd'hui, le mardi 9 juin. Passez une très belle journée sur Radio VFM.

0: sorti il y a 16 ans déjà, ce titre de Bruno Mars sur Radio VFM. À 8h39 minutes, comme tous les mardis, c'est l'heure des actus musicales.
1: Bonjour les mélomanes, c'est parti pour l'actualité musique de cette semaine. On démarre avec un album très attendu, celui d'Olivia Rodrigo. La star américaine dévoile son troisième album studio cette semaine, The Simple and Sad for a Girl So in Love, successeur de l'immense succès de Guts, un disque présenté comme plus mature, centré sur les paradoxes amoureux et les émotions contradictoires. Autre sortie très attendue cette semaine, celle de Mai Smith avec son nouvel opus My Mess, My Heart, My Life, son tout premier album studio, révélé au grand public grâce au phénomène mondial Stargazing. Le Britannique confirme son ascension fulgurante avec un projet mêlant folk, pop et songwriting intimiste. Un album qui devrait séduire les amateurs de Chiran ou encore Lewis Capaldi. L'album sort ce vendredi, vous pourrez notamment découvrir son nouveau tube, Drive Safe.

0: voilà pour les deux grosses sorties album de cette semaine côté musique. On vous souhaite une excellente journée et à très vite.
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3: Dernier horoscope de cette matinée sur Radio VFM à 8h51 avec vous, Camille. Bonjour.
4: Votre horoscope de ce mardi 9 juin, Bélier, rien à signaler, tout va pour le mieux dans votre signe. Taureau, aucun stress ne pourra venir vous envahir car vous êtes léger et de bonne humeur. Gémeaux, c'est une très bonne période pour vous donner à fond dans vos projets professionnels. Cancer, certaines personnes vous freinent et vous empêchent d'être réactif. Lion, l'arrivée proche de l'été vous rend tout chose et vous ne pensez qu'à l'amour. Vierge, vous avez repris confiance en vous et tout le monde pourra le constater. Balance, il est temps de mettre un terme à certaines contraintes qui vous mènent la vie dure. Scorpion, les célibataires auront la chance avec eux pour trouver l'âme sœur. Sagittaire, enfin le sourire revient, vous avez relâché la pression et vous vous sentez beaucoup mieux. Capricorne, même si c'est très tentant, ce n'est pas le moment de ralentir la cadence. Verseau, les râleurs vous agacent et vous empêchent de vous concentrer. Et Poisson, vos projets de carrière pourraient trouver le rythme que vous souhaitez.
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0: Il est 9h et c'est l'heure de retrouver l'actualité locale et régionale ce matin présentée par Christophe Lécuyer. Bonjour Christophe.
1: Bonjour Quentin, bonjour à toutes et à tous. Soyez les bienvenus pour ce journal régional. Dans l'actualité de ce mardi, le tribunal administratif de Caen qui aura donc mis un petit peu plus de 2 semaines à rendre son délibéré après l'audience qui s'était tenue le 22 mai dernier. Hier soir, la justice a donc officialisé l'annulation des élections municipales de Val d'Allière. Elle a donc autrement dit, invalider l'élection de Patrice Lepeinteur à la tête de la commune. En mars dernier, sa liste s'était imposée avec un petit peu moins de 200 voix d'écart face à celle conduite par le maire sortant, Frédéric Brognard. Mais ce dernier avait déposé un recours au motif que la nationalité belge de Marie-Christine Buxan n'était pas mentionnée sur les bulletins de vote de Patrice Lepeinteur. Cette décision du tribunal administratif accueillie comme une demi-victoire par Frédéric Brognard.
2: On pouvait gagner sur tapis vert si la loi avait été appliquée à la lettre. On aurait gagné sur tapis vert. Si on avait été plus vigilant, on aurait vu dès le dépôt de leur liste qu'ils étaient en infraction. On l'a pas vu. J'ai été alerté par un citoyen. On a réagi. L'issue du compte-rendu du tribunal, voilà, on le savait. On n'avait pas tellement demandé autre chose que l'annulation des élections, quoi. La dernière fois, ils en ont mis 43 sur le dos. Ils en ont pas gagné un. Là, je fais un seul recours, il est gagné. On sait aussi de se dire, voilà, faut pas abuser de la justice, mais quand elle est saisie à bon usage, ça fait match, quoi.
1: Vous vous contentez donc de cette décision de justice? Vous n'allez pas la contester?
2: On a un mois pour contester. Les deux parties ont un mois pour contester. Moi, je suis pas dans cette optique-là. Après, on est une liste, hein. On va se réunir et on va donner suite à l'affaire. Mais à titre personnel, je suis pas pour contester l'élection. Voilà, on a fait un recours. C'est pas forcément la décision qu'on attendait, mais bon, c'est pas non plus illégitime comme décision, hein. Voilà, la justice est souveraine. Si on avait été débouté, on n'aurait pas fait de recours, ça c'est garanti. On a gagné le recours, pas autant qu'on espérait, mais je pense que c'est une décision, somme toute, qui est logique, quoi.
1: Et les deux camps disposent désormais d'un délai d'un mois pour déposer un appel et contester donc la décision du tribunal administratif, ce qu'ils ne devraient pas faire. Au terme de ce mois, la préfecture disposera, elle, d'un délai de 3 mois pour organiser de nouvelles élections municipales à Val d'Allière, un délai durant lequel elle devrait mettre en place une forme de délégation pour gouverner la commune, puisque les élus actuels ne le seront plus légalement. Un nouvel épisode qui n'est pas forcément de nature à favoriser la sérénité à Val d'Allière. Dans le Bessin, les travaux ont débuté à l'automne dernier. Les travaux du futur musée de la tapisserie de Bayeux, dont l'ouverture est toujours prévue à la fin de l'année 2027. Le calendrier est pour le moment respecté, c'est ce qu'a indiqué hier l'équipe de maîtrise d'œuvre lors d'une visite de chantier ouverte à la presse. Concrètement, la construction de la vaste extension neuve a débuté. Ce nouveau bâtiment d'une longueur de 115 mètres accueillera la broderie millénaire qui sera présentée sur un support incliné de 70 mètres. Parallèlement à la rénovation de l'ancien grand séminaire a elle aussi commencé. Le chantier qui est aujourd'hui dans les temps. Écoutez Martin Bostal, le directeur par intérim du futur musée de la tapisserie de Bayeux et du service Bayeux Muséum.
3: Les travaux avancent bien, on n'est pas en retard. On envisage toujours la réouverture du musée à l'automne 2027, à la fin de l'année qui est portée par la région sur le millénaire de la naissance de Guillaume de Normandie. Et aujourd'hui, donc, la phase curage, démolition, dépollution est terminée et la phase gros œuvre bat son plein, si je peux me permettre, avec vraiment le bâtiment qui commence à sortir de terre, les volumes qui commencent à se dessiner et on commence vraiment à entrevoir ce que va être le futur musée de la tapisserie et c'est très stimulant. C'est vrai, on l'aperçoit et il y a quelque chose de curieux de se dire que rue Ocoque, on sera finalement qu'à quelques mètres de la tapisserie de Bayeux qui sera effectivement derrière plusieurs épaisseurs de murs renforcées, mais qui sera là et qui sera bien présente, marquée dans le paysage par un bâtiment qui nécessairement, pour des questions de conservation, s'adapte pour la première fois de son histoire à la tapisserie de Bayeux. C'est quelque chose qui a été beaucoup de fois souligné, mais pour la première fois, c'est pas la tapisserie qui va s'adapter à un bâtiment déjà existant, mais c'est un bâtiment et toute l'architecture qui va s'adapter à la tapisserie de Bayeux. Peut-être qu'au bout de quasiment 1000 ans d'existence, elle en avait bien besoin.
1: Martin Bostal, le directeur par intérim du futur musée de la tapisserie de Bayeux et du service Bayeux Muséum. La suite ce mardi de la visite en Normandie de Costas Cadis et Catherine Chabot, le commissaire européen à la pêche et la ministre déléguée chargée de la mer et de la pêche se sont dès hier rendus dans la Manche à Pirou et Barneville-Carteret. Costas Cadis et Catherine Chabot à Cherbourg ce matin pour visiter les constructions mécaniques de Normandie. Ils se rendront cet après-midi à Port-en-Bessin pour rencontrer les professionnels de la pêche. Les délégations américaines, canadiennes, britanniques venues en nombre pour les commémorations du 82e anniversaire du débarquement qui ont pour la plupart quitté la Normandie hier après des commémorations qui auront une nouvelle fois été particulièrement émouvantes, marquées notamment par la présence des derniers vétérans. Des commémorations nombreuses qu'a notamment co-présidé le sous-préfet de l'arrondissement de Vire. Martin Lafont a bien sûr participé aux cérémonies de Vire Normandie, qu'on est en Normandie, ainsi qu'au cimetière britannique de Saint-Charles-de-Percy, mais il s'est aussi rendu sur la côte.
4: Ça a été un moment d'intense émotion sur toutes les plages où de nombreuses commémorations ont été organisées, notamment en présence du Premier ministre. Et c'est effectivement des moments très intenses avec notamment ces vétérans qui étaient à nos côtés et qui nous ont aidés à poser des mots sur ce qui a été vécu il y a 82 ans. Et nous avons aussi pu profiter de la présence de nombreux enfants pour transmettre aux générations futures, parce que c'est bien aussi l'objectif de ces commémorations, c'est se souvenir et transmettre aux générations ce souvenir. J'ai eu le plaisir de co-présider la cérémonie à Juno Beach en présence de l'ambassadrice du Canada en France et de nombreux soldats qui étaient présents pour aussi commémorer ces instants avec un public qui était venu nombreux pour qu'on puisse passer ce temps ensemble et se souvenir de ces événements et tous ces soldats canadiens qui sont morts dans la journée du 6 juin 1944.
1: Le sous-préfet de l'arrondissement de Vire, Martin Lafont, qui a donc participé aux commémorations du 82e anniversaire du débarquement.
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1: C'est mitigé le temps ce mardi. Alternance d'éclaircies et de passages nuageux porteurs de quelques averses sur le Calvados. Cet après-midi, ça se dégagera sur une bonne partie du département. Mais le ciel restera quand même plus couvert sur le Bocage Jurois et la région de Condé en Normandie. Les températures proches de 8 degrés partout ce matin. Elles atteindront 16 à 18 degrés au meilleur de la journée dans notre région. Le vent aujourd'hui, il se renforce. Un vent de secteur ouest modéré avec des bonnes rafales de 50 à 60. Ce temps incertain va perdurer en fait une bonne partie de la semaine avec tantôt des périodes d'éclaircies, tantôt des passages nuageux porteurs de pluie, surtout vendredi. Par contre, le retour de l'été, oui, je dis bien de l'été, c'est pour le week-end prochain avec un grand soleil et des températures qui à nouveau avoisineront les 27 à 28 degrés dans l'intérieur. Nous sommes donc mardi aujourd'hui, le mardi 9 juin. Passez une très belle journée sur Radio VFM.
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0: À 9h09, la nouvelle et dernière heure du Morning Café sur Radio VFM en ce mardi matin, mardi 9 juin d'ailleurs, aujourd'hui. Excellente matinée à toutes et à tous, bon début de journée, merci d'être avec nous. L'Info Nationale avec Clémence Lobary qui sera de retour d'ici quelques minutes, l'éphéméride également de ce 9 juin, l'ami Tom Kazak et ses pronostics épiques du jour qui arriveront tout à l'heure aux alentours de 9h30 et tout au long de cette matinée, le rendez-vous des jeux, la boîte à cadeaux et vos inscriptions soit par téléphone au 02 31 66 27 20 ou VFMradio.fr dans la partie Jeux concours.
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2: Bonjour, un échec de la justice, c'est en ces mots que Rémy Heitz, le plus haut magistrat de France, a qualifié la mort de la jeune Layana. Le procureur général près la cour de cassation a reconnu toute une série de dysfonctionnements dans cette procédure. Partout en France hier, des milliers de manifestants se sont rassemblés pour interpeller la justice. Le Premier ministre Sébastien Lecornu doit réunir ce matin plusieurs ministres sur la protection de l'enfance. Et puis, nouveau rebondissement dans cette affaire, le frère de Jérôme Barella, le principal suspect du meurtre de la collégienne de 11 ans, a été placé en garde à vue ce lundi matin. Une information confirmée par le parquet d'Auch. L'homme est entendu pour des faits de viol sur mineur, viol, séquestration et menace de mort par conjoint. Ces agissements présumés auraient été commis sur une période allant de 2007 à 2017. Nouvelle journée de galère dans les transports. La grève à la SNCF prévue demain.
3: Entraînera d'importantes perturbations sur l'ensemble du réseau ferroviaire. Selon les prévisions de trafic, il faudra compter en moyenne 2 TGV sur 3 en circulation et un train intercité sur 2. Le trafic régional sera quant à lui très perturbé, en particulier sur la plupart des lignes en Île-de-France.

0: L'affaire Patrick Bruel prend une nouvelle tournure. Le chanteur et comédien a été placé en garde à vue ce lundi à Paris. Il est auditionné par la police judiciaire
1: sur des faits de viol et d'agression sexuelle concernant 13 victimes. Parallèlement, deux nouvelles plaintes pour viol ont été déposées à Nanterre par une ancienne miss et une kinésithérapeute. Patrick Bruel, qui conteste l'ensemble des accusations, clame son innocence par la voix de ses avocats. À l'international, le président ukrainien officiellement invité au G7 en France, Volodymyr Zelensky participera bien au sommet des 7 puissances mondiales à Évan-les-Bains du 15 au 17 juin. Une session spéciale sera organisée pour consolider l'unité internationale derrière l'Ukraine. Une invitation qui arrive alors que les dirigeants français, allemands et britanniques soutiennent sa proposition de dialogue direct avec la Russie. Une démarche pour l'instant rejetée par le président russe Vladimir Poutine. Enfin, en football, c'était la dernière répétition avant le grand départ pour les États-Unis. L'équipe de France a remporté son deuxième et dernier match de préparation à la Coupe du Monde hier soir face à l'Irlande du Nord. Score final 3-1.
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3: Bonjour, excellent mardi 9 juin 2026. Bonne fête aux Dianes, si vous en connaissez, elles sont à l'honneur aujourd'hui et c'est la journée internationale des archives. Dans l'éphéméride de cette journée, sachez que Didier Deschamps, ex-capitaine des Bleus et footballeur français le plus titré de l'histoire, a décidé de mettre fin à sa carrière de joueur le 9 juin 2001. Et on lui souhaite bonne chance évidemment pour la Coupe du Monde aux États-Unis. Et enfin, bon anniversaire à vous les natifs du 9 juin. Vous êtes le même jour que Michael J. Fox, la star de Retour vers le futur, fête ses 65 ans. L'actrice Nathalie Portman, 45 ans, et Johnny Depp, 63 ans pour lui aujourd'hui. Excellente journée, bon mardi.
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2: Bonjour, bonjour à tous. C'est le prix Benjamin Boutin et les 1800 mètres du parcours corde à gauche à l'hippodrome de Compiègne qui sera le théâtre du Quintet Plus de ce mardi 9 juin 2026. Réservé aux seuls chevaux âgés de 3 ans, ils seront 16 au départ vers 18h30. En tête de notre sélection, le 11, Faolio, pris en note lors de sa dernière prestation, rallongé pour l'occasion, il peut l'emporter. Suivi du 5, Hendrix, qui peut surmonter sa récente pénalisation. Le 10, Zelzara, peut à très belle cote prendre une place sur le podium. Le 4, Zarlan, doit être racheté en confiance. Et enfin, le 14, Samor, confié à Maxime Guyon pour l'occasion, il complétera notre sélection. Une sélection que vous pouvez retrouver sur ma chaîne YouTube Tom Kazak, les pronostics hippiques avec mes dernières minutes. Donc, notre choix aujourd'hui. Premier, le 11, Faolio. Second, le 5, Hendrix. Troisième, le 10, Zelzara. Quatrième, le 4, Zarlan. Cinquième, le 14, Samor. Le second choix, le 8, le 13. Hélas!
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0: La boîte à cadeaux sur Radio VFM à 9h39 minutes avec Annette pour jouer avec nous ce matin. Bonjour Annette.
1: Bonjour Quentin.
0: Et bienvenue sur Radio VFM. Vous habitez où Annette?
1: La Graverie.
0: Du côté de la Graverie. Qu'est-ce qu'il y a prévu un petit peu aujourd'hui?
1: Bon, ben, le matin, c'est pareil, hein, ménage, cuisine, promener mon chien. Et puis tantôt, ben, je sais pas, peut-être si c'est beau, du vélo. Je vais voir s'il n'y a pas trop de vent. Voilà.
0: Ouais, on verra au fil de la journée et de la météo, ça va s'améliorer ce week-end. Hein, notamment, il y a de belles températures qui sont annoncées ce week-end. Mais en attendant, eh bien, ça va être une alternance. Hein. Va falloir s'adapter. On va dire ça comme ça.
1: Oui, on n'a pas le choix.
0: Exactement. On est encore au printemps, cela dit. Donc, bon,
1: oui,
0: pour l'instant. Oui, on n'est pas encore en été. Hein, ça arrive petit à petit. Mais ce n'est pas encore le cas. Donc, pour l'instant, on reste sur un temps printanier.
1: Annette, voilà, c'est vrai qu'avec le temps qu'on a quelquefois, on ne sait plus. Hein.
0: Exactement, vous avez bien raison. La boîte à cadeaux, vous allez pouvoir choisir votre boîte à cadeaux. Peut-être pour vous, la participation au super tirage du 26 juin prochain vous fait gagner un téléviseur. Hein, ce mois-ci, téléviseur 4K. Ça, c'est plutôt sympa. Si vous avez prévu de changer de télé, eh bien, c'est l'occasion. Même si vous n'avez pas prévu, on trouve toujours une place pour ça. Ça, généralement, ça pose pas de soucis. 1, 2, 3, 4, 5, 6. Quelle boîte souhaitez-vous, Annette?
1: Je vais prendre la boîte numéro 3.
0: En plein milieu. Allons-y, boîte numéro 3. C'est parti.
2: Le choix entre deux cadeaux. Bon.
0: Le choix entre deux cadeaux, alors on aura du coup le jeu bonus hein, pour valider le tirage au sort du 26 juin prochain. Mais tout de même, le choix entre deux cadeaux, vous choisissez celui que vous voulez. Soit on vous propose de repartir avec les deux parties de bowling au bowling de Vire, restaurant La Table, ou bien vous choisissez de repartir avec le bouquet de fleurs de votre choix chez toute l'équipe de Flora Vire. Vous choisissez quoi, Annette?
1: Ah, je vais prendre le bouquet de fleurs.
0: Allons-y. Eh ben oui, c'est pour vous à offrir ou à s'offrir d'ailleurs le bouquet de fleurs de votre choix chez toute l'équipe de Flora Vire. Ça, c'est validé. Le bon à retirer directement au studio de la radio quand vous le souhaitez. D'accord, Annette?
1: Oui, très bien. Merci, Quentin.
0: Avec grand plaisir. La roue qui tourne et qui va décider à quel jeu nous allons jouer ce matin pour valider ce tirage au sort du 26 juin. On tourne la roue. On y va.
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0: Jeu de cartes, jeu de hasard, Annette. La bonne pioche avec la carte de base que je vais vous annoncer, mélanger et vous annoncer. Ce sera à vous de me dire si, selon vous, la carte qui suit, elle sera supérieure ou inférieure. D'accord, Annette?
1: Oui.
0: Allons-y, carte de base, c'est parti. Le 6 de trèfle, voilà notre carte de base ce matin. 6 de trèfle. Selon vous, Annette, prochaine carte supérieure ou inférieure?
1: Je veux dire supérieure. Et ça va être
0: ouais, pas forcément la plus simple. Supérieure au 6 de trèfle, on vérifie. Va bien, le valet de cœur dans cette bonne pioche, bel et bien supérieur, le valet de cœur qui permet donc de valider la participation au super tirage du 26 juin prochain à 11h50 pour le téléviseur 4K, téléviseur QLED d'ailleurs de marque Samsung, tirage au sort auquel vous participerez. Ben voilà Annette,
1: impeccable, hein.
0: Une journée qui démarre bien ce mardi matin. Le bon à retirer, je vous le rappelle, directement au studio de la radio et pour le tirage au sort, rendez-vous le 26 juin. Merci beaucoup Annette.
1: C'est moi toujours, merci Quentin, je vous souhaite une bonne journée, à bientôt.
0: Également à bientôt, au revoir. La boîte à cadeaux sur Radio VFM tout au long de cette matinée pour venir jouer avec nous 02 31 66 27 20 ou vfmradio.fr.

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1: Votre magazine Sport Chrono sur Radio VFM avec François Germain. Bonjour.
2: Bonjour à toutes et à tous. On débute avec du football et l'équipe de France se rassure avant de s'envoler pour les États-Unis où la Coupe du Monde débute jeudi. Hier soir, les hommes de Didier Deschamps se sont imposés 3-1 face à l'Irlande du Nord pour le deuxième et dernier match amical d'avant-tournoi. Michael Olise a inscrit un triplé. Les Bleus qui débuteront la compétition le 16 juin face au Sénégal. Ce soir, ce sont les filles de l'équipe de France qui rencontrent l'Irlande à 21h à Grenoble. Le match compte pour les qualifications à la Coupe du Monde 2027. Les Bleus qui l'avaient emporté 2-1 en Irlande lors de la première journée de ces qualifications début mars. Et en parallèle de la Coupe du Monde, sachez que le meilleur arbitre africain ne pourra pas y participer. Il a été refoulé à son entrée sur le territoire américain. Les États-Unis n'ont pas souhaité laisser entrer Omar Abdulkadir Artan et la FIFA a fait savoir qu'elle se rangeait derrière cette procédure d'immigration américaine. Enfin, le président de la FIFA, Gianni Infantino, visé par une plainte, c'est Michel Platini qui porte plainte, a-t-on appris ce lundi. Elle vise un trafic d'influence et dénonciation calomnieuse à la suite de l'affaire dans laquelle Platini avait touché près de 2 millions d'euros pour un travail de conseiller technique entre 1998 et 2002. Et puis une dernière info foot avec la nomination d'un nouvel entraîneur à Saint-Etienne, c'est l'Écossais Yann Catro, inconnu en France, qui va prendre les rênes de l'équipe stéphanoise. Il entraînait jusqu'ici Estoril au Portugal, où il a fini 10e du championnat cette saison. Il s'engage pour 2 ans avec l'objectif de faire remonter les Verts en Ligue 1. En tennis, le retour d'une reine au Queen's à Londres. Ce mardi, Serena Williams est de retour sur les courts. À 44 ans, elle jouera en double aux côtés de la Canadienne Victoria Mboko. Et puis en basket, les Spurs de San Antonio se sont imposés au Madison Square Garden hier pour le match 3 de la finale NBA. Succès 115-111 qui permet de revenir à 2-1 dans la série. En France, Monaco s'est qualifié pour la finale avec une 3e victoire face à Nanterre. Le Paris Basket, lui, a battu Cholet et jouera le match 4 ce soir à 20h. Très belle journée de sport.

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2: Votre soirée télé pour ce mardi 9 juin, c'est parti avec les prime time ce soir dans Côté F1 qui vous propose Koh-Lanta, les reliques du destin. Sur France 2, Yvan Colonna, une tragédie corse, mini-série documentaire signée Ariane Machemin. Sur France 4, du foot, France-République d'Irlande, le match qualificatif de la Coupe du Monde féminine en direct. Mariés au premier regard, que sont-ils devenus ce soir sur M6? Et puis enfin du classique Flash Dance ce soir sur TFX avec notamment Belinda Bauer ou encore Michael Nouri. Bonne soirée télé.
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4: Et le Morning Café sur Radio VFM, c'est déjà terminé pour aujourd'hui. Merci à toutes et à tous de votre fidélité. D'ici quelques minutes, vous allez retrouver de nouveau l'Info Région avec Christophe Lécuyer. Quant à moi, je vous donne rendez-vous cet après-midi, 16h, 18h pour Jukebox, les années 80, 90 et 2000 à l'honneur. D'ici là, prenez soin de vous. Je vous souhaite bien évidemment une excellente journée avec Radio VFM.
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1: Bonjour Quentin, bonjour à toutes et à tous. Soyez les bienvenus pour ce journal régional. À la une tout d'abord, dans le Bessin, les travaux qui ont débuté à l'automne dernier. Ces travaux du futur musée de la tapisserie de Bayeux, dont l'ouverture est toujours prévue à la fin de l'année 2027. Le calendrier est pour le moment respecté. C'est ce qu'a indiqué en tout cas hier l'équipe de maîtrise d'œuvre lors d'une visite de chantier ouverte à la presse. Concrètement, la construction de la vaste extension neuve a débuté. Ce nouveau bâtiment, d'une longueur de 115 mètres, accueillera la broderie millénaire qui sera présentée sur un support incliné de 70 mètres. Parallèlement, la rénovation de l'ancien grand séminaire a elle aussi commencé. Le chantier qui est aujourd'hui dans les temps, l'ouverture du musée en fin d'année prochaine doit constituer le point d'orgue du millénaire de la naissance de Guillaume le Conquérant. Écoutez Stéphane Barrett, le patron de l'agence d'architecture britannique RSHP en charge de ce nouveau musée.
2: Par rapport à l'histoire du projet, on est plus proche de la fin que du début. Bien évidemment, les chantiers sont longs. On est conscient de la perturbation à la fois temporaire et pour certains permanente que représente ce projet. Mais je pense qu'il y a un jugement sur l'intérêt commun, l'intérêt général, l'intérêt de la tapisserie et l'intérêt de Bayeux à long terme vis-à-vis de la conservation et de la présentation de la tapisserie. Donc oui, on est en chantier. L'objectif, c'est de livrer à l'automne de 2027. Les choses avancent vite, elles avancent lentement au début et puis elles accélèrent. Ce qu'on voit commencer à émerger sur la rue Lecoq, mais également en arrière-plan, c'est l'ossature du bâtiment qui va se recouvrir. Nécessairement, un chantier, c'est perturbant. Il y a des fermetures, il y a de la poussière, il y a du bruit, etc. Mais l'objectif, c'est bien livrer ce projet à temps.
1: Stéphane Barrett est le patron de l'agence d'architecture britannique RSHP en charge du nouveau musée de la tapisserie de Bayeux. Il était au micro Radio VFM de Julien Caillard. Dans l'actualité également, cette décision du tribunal administratif de Caen rendue hier soir et qui a officialisé l'annulation des opérations à Val d'Allière. Autrement dit, les élections municipales sont annulées. Il faut tout recommencer. La justice a en effet invalidé l'élection de Patrice Lepeinteur qui avait succédé à Frédéric Brognard à la tête de la commune de Val d'Allière en mars dernier. Frédéric Brognard qui avait aussitôt engagé un recours au motif que la nationalité belge de Marie-Christine Buxan n'était pas mentionnée sur les bulletins de vote de la liste de Patrice Lepeinteur. Les deux camps ont désormais un mois pour déposer un éventuel recours et contester la décision de justice, ce qu'ils ne devraient pas faire selon nos informations. Frédéric Brognard se dit en tout cas prêt à repartir en campagne.
3: On n'a pas grand monde à trouver, hein. Tout le monde suit. Nous voilà, refaire campagne, voilà, ça sera certainement, depuis, avec un peu de recul, c'est ce que certaines personnes m'ont reproché, encore pas dimanche, mais dimanche avant, en disant, t'as pas fait campagne, les autres ont fait du porte-à-porte, ils étaient plus motivés que toi, on a voté pour eux. Peut-être une certaine forme de suffisance de ma part ou de notre part en disant, voilà, on a un bilan économique qui est extraordinaire, on va pas, même pas mouiller le maillot. Voilà, c'est peut-être une erreur de notre part. Certains de ma liste ont dit, t'as présenté lors des réunions municipales, t'as présenté le bilan, t'as présenté ce que t'allais faire, mais c'était un peu trop monotone, un peu trop technique, et les gens peut-être pas retrouver. Sont peut-être pas retrouvés, quoi.
1: Cette élection perdue voilà quelques semaines, elle vous paraît gagnable demain?
3: Donc un match n'est pas joué, hein, on ne connaît pas l'issue. Oui, moi je suis, on y va, c'est pas pour la perdre, hein, c'est pour la gagner. Les cordes de voix étaient somme toute conséquents, mais quand on rapporte ça aux 14 villages, ça fait pas une grosse différence. Si y a une population un peu plus importante, on peut réussir à renverser la table.
1: Frédéric Brognard qui espère donc renverser la table. Ces nouvelles élections municipales à Val d'Allière, elles devraient donc se tenir en octobre prochain. Et puis avis aux automobilistes, empruntant l'autoroute A84, demain ou jeudi, la DIRNO, la Direction Interdépartementale des Routes Nord-Ouest, va réaliser des travaux d'entretien des accotements sur cette autoroute, donc au niveau de l'échangeur 4 dans le sens Caen-Rennes, c'est le secteur de Grainville-sur-Odon. Ces travaux vont générer différentes restrictions aujourd'hui et demain, donc je vous le disais, de 8h à 18h, à savoir une neutralisation de la voie de droite dans le sens Caen-Rennes, mais aussi une fermeture de la bretelle de sortie de l'échangeur 47. Il s'agit de l'échangeur Grainville-sur-Odon, également dans le sens Caen-Rennes.

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1: La grande famille, c'est sur Radio VFM, on est ensemble jusqu'à 12h. Excellente matinée sur Radio VFM pour une grande famille exceptionnelle qu'on va vous proposer, bien évidemment, avec toujours le téléviseur à gagner et toutes nos rubriques boîte à cadeaux et les rubriques conseils pratiques et musicales. On va aller en direction d'un titre qui plaît beaucoup en cette période qui prépare la période estivale, puisqu'on nous annonce le retour de l'été ce week-end. Ça va faire du bien. Et en attendant, le petit pêcheur, il fait quoi avec Manon Lizard ?

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1: Bonjour, un échec de la justice. C'est en ces mots que Rémy Heitz, le plus haut magistrat de France, a qualifié la mort de la jeune Layana. Le procureur général près la Cour de cassation a reconnu toute une série de dysfonctionnements dans cette procédure. Partout en France hier, des milliers de manifestants se sont rassemblés pour interpeller la justice. Le Premier ministre Sébastien Lecornu doit réunir ce matin plusieurs ministres sur la protection de l'enfance. Et puis, nouveau rebondissement dans cette affaire. Le frère de Jérôme Barella, le principal suspect du meurtre de la collégienne de 11 ans, a été placé en garde à vue ce lundi matin. Une information confirmée par le parquet d'Auch.

0: L'homme est entendu pour des faits de viol sur mineur, viol, séquestration et menace de mort par conjoint. Ces agissements présumés auraient été commis sur une période allant de 2007 à 2017. Nouvelle journée de galère dans les transports. La grève à la SNCF prévue demain.
1: Entraînera d'importantes perturbations sur l'ensemble du réseau ferroviaire. Selon les prévisions de trafic, il faudra compter en moyenne 2 TGV sur 3 en circulation et un train intercité sur 2. Le trafic régional sera quant à lui très perturbé, en particulier sur la plupart des lignes en Île-de-France. L'affaire Patrick Bruel prend une nouvelle tournure. Le chanteur et comédien a été placé en garde à vue ce lundi à Paris. Il est auditionné par la police judiciaire sur
0: des faits de viol et d'agression sexuelle concernant 13 victimes. Parallèlement, 2 nouvelles plaintes pour viol ont été déposées à Nanterre par une ancienne miss et une kinésithérapeute. Patrick Bruel, qui conteste l'ensemble des accusations, clame son innocence par la voix de ses avocats. À l'international, le président ukrainien officiellement invité au G7 en France, Volodymyr Zelensky participera bien au sommet des 7 puissances mondiales à Évan-les-Bains du 15 au 17 juin. Une session spéciale sera organisée pour consolider l'unité internationale derrière l'Ukraine. Une invitation qui arrive alors que les dirigeants français, allemands et britanniques soutiennent sa proposition de dialogue direct avec la Russie. Une démarche pour l'instant rejetée par le président russe Vladimir Poutine. Enfin, en football, c'était la dernière répétition avant le grand départ pour les États-Unis. L'équipe de France a remporté son 2e et dernier match de préparation à la Coupe du Monde hier soir face à l'Irlande du Nord. Score final 3-1.
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0: Indochine et ses nouveaux soleils, c'est tout récent, c'est nouveau, c'est le soleil. Indochine, nouveau morceau sur Radio VFM, il est 10h26. 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
2: Bonjour, bonjour à tous. C'est le prix Benjamin Boutin et les 1800 mètres du parcours corde à gauche à l'hippodrome de Compiègne qui sera le théâtre du Quintet Plus de ce mardi 9 juin 2026. Réservé aux seuls chevaux âgés de 3 ans, ils seront 16 au départ vers 18h30. En tête de notre sélection, le 11, Faolio, pris en note lors de sa dernière prestation, rallongé pour l'occasion, il peut l'emporter. Suivi du 5, Hendrix, qui peut surmonter sa récente pénalisation. Le 10, Zelzara, peut à très belle cote prendre une place sur le podium. Le 4, Zarlan, doit être racheté en confiance. Et enfin, le 14, Samor, confié à Maxime Guyon pour l'occasion, il complétera notre sélection. Une sélection que vous pouvez retrouver sur ma chaîne YouTube Tom Kazak, les pronostics hippiques avec mes dernières minutes. Donc, notre choix aujourd'hui, premier le 11, Faolio. Second le 5, Hendrix. Troisième le 10, Zelzara. Quatrième le 4, Zarlan. Cinquième le 14, Samor. Le second choix, le 8, le 13. Hélas!
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1: Et c'est parti pour les audiences télé d'hier soir. Et hier soir, c'était football. En prime time, la France qui a remporté son dernier match de préparation contre l'Irlande du Nord avant le mondial qui débute jeudi. Eh bien, le match a été suivi par 5 49 000 téléspectateurs. C'est pas mal. C'est pas mal pour un match de préparation et ça augure de belles audiences. Mais hélas, pas pour TF1 qui diffusait son dernier match de l'équipe de France de football, puisqu'à partir de jeudi, le mondial, c'est sur M6 qu'il faudra suivre donc l'équipe de France. Le duo Vicente Lizarazu, Grégoire Margoton va être au repos forcé pendant cet été. France-Irlande du Nord, 5 49 000 téléspectateurs. Sur France 2, Meurtre au Paradis, je vais y arriver, est à 2 141 000 téléspectateurs. 2 82 000 téléspectateurs pour qui même me suivent. Le film de France 3, Meurtre au Paradis, c'était une rediff. Hein. On n'a pas voulu combattre avec des épisodes inédits le football sur France 2. Marié au premier regard sur M6, 1 6 000. Il était une fois en Amérique. Le film d'Arte a 795 000 téléspectateurs et le documentaire sur Bernadette Chirac sur France 5 est à 778 000 téléspectateurs. Toujours un écart très important entre les deux journaux de TF1 et de France 2 avec plus d'1,7 million de différence hier. Le journal de Gilles Boulot est à 5 100 000 boosté par le foot et 3,3 millions pour celui de France 2. Le 1945 d'M6 est à 1,6 million. Tout Beau Tout Neuf et Quotidien sont à égalité sur W9 et TMC.
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1: Il est vraiment sympa le tout nouveau Joy Jonathan pour l'été. Son grand retour, ça s'appelle Allô, Allô, Allô.

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1: Et juste avant, c'était Phil Collins sur Radio VFM, 10h47 minutes. Sébastien est avec nous. Bonjour Sébastien.
2: Bonjour Régis.
1: Bonjour Sébastien. Vous faites quoi Sébastien ce matin?
2: Nettoyage de la serre.
1: Oula, attention.
2: Il y a un peu de mauvaise herbe alors.
1: Ah, ok. La serre est grande chez vous?
2: Non, on fait 15 mètres carrés.
1: D'accord. Mais c'est une serre pour des plantes ou c'est une véranda?
2: Non. Non, non, c'est une serre pour des légumes. Quoi.
1: Ah, bien, d'accord. Ok. Et alors, qu'est-ce que vous cultivez sous la serre, Sébastien?
2: Aubergine, poivron.
1: Oui.
2: Alors, la salade se termine, là, parce qu'après, il va commencer à faire chaud.
1: Mmh.
2: Et puis, la tomate, tomate cerise, les grosses tomates.
1: Quoi. Oui, alors là, c'est l'époque, là, oui, voilà.
2: Voilà, on est en plein dedans.
1: On est en plein dedans, dans la tomate. Tout à fait. Et puis, comme il va faire chaud ce week-end, donc il va faire chaud. C'est pour ça qu'il faut mieux la nettoyer tout de suite, quoi.
2: Voilà, il y a trop de mauvaises herbes.
1: Voilà, parce que les températures vont remonter. Sébastien, eh bien, nous allons vous proposer de choisir votre boîte à cadeaux. Quelle boîte voulez-vous, Sébastien?
2: Ben, je vais prendre la 3.
1: Ah, allons-y pour la 3.
0: C'est un cadeau.
1: Bon. Voilà, ben on vous emmène au bowling. Deux parties de bowling avec toute l'équipe du bowling de Vire. Restaurant La Table, on vous emmène au bowling, Sébastien. Voilà.
2: Merci.
1: Deux parties de bowling entre deux salades et deux tomates. Hein. Voilà.
2: C'est ça.
1: Vous leur amènerez des légumes frais. Comme ils travaillent que les légumes frais au bowling, au restaurant La Table, ça, ce sera parfait. Sébastien, donc deux parties de bowling. On salue toute l'équipe du bowling et on vous invite maintenant à vous qualifier pour le téléviseur. Il est comment votre télé chez vous?
2: Elle a pas mal d'âge, alors moins qu'un 10 ans moins.
1: Ah ouais, donc ce serait pas mal d'en avoir une neuve.
2: Voilà, une petite nouvelle, ça serait pas mal.
1: Ben, ce serait pas mal. Ben, pour cela, il va falloir jouer au jeu bonus. On tourne la roue.
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0: cinéma.
1: Génération cinéma, la boîte à cadeaux, génération cinéma. Sébastien, on va jouer donc tout de suite au ciné avec une musique de film. À vous de me donner le titre du film. D'accord ?
2: Oui.
1: Vous êtes un peu. Ouais, le ciné, c'est pas. Bon, c'est très connu hein, ce qu'on vous propose. Hein.
2: Ouais.
1: C'est des films qui ont traversé des générations et des générations. Je vous aide un tout petit peu. D'accord ?
2: Ouais.
1: Attention, musique.

0: Alors, Sébastien, est-ce que ça vous dit quelque chose ?
1: Non, c'est compliqué. Ouais.
0: Film célèbre. D'ailleurs, il y a eu plusieurs films avec le même héros. Donc, voilà, ce qu'on vous demande, c'est le titre du film, mais le titre du film, c'est le nom du personnage principal.
1: Je dirais la Panthère Rose qui viendrait comme ça.
0: On écoute de nouveau. Alors, attendez, on va essayer de se caler sur la Panthère Rose et on va voir. Allons-y.

0: rester sur la Panthère Rose ou pas?
1: Oui, j'ai pas d'autre, idée.
0: Ouais, mais bon, allez, on écoute. Réponse.
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3: 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C'est perdu.
0: C'est pas la Panthère Rose. C'est bien vu parce que c'est à peu près la même ambiance sonore et musicale que la Panthère Rose. En effet, mais c'est Fantomas, ça.
1: Ah oui, bah oui.
0: Avec Jean Marais et Louis de Funès. Les aventures de Fantomas.
1: Le titre, c'est plus facile.
0: Oui, évidemment. Évidemment. Mais la Panthère Rose, c'est pas très loin, hein, côté ambiance musicale, générique, bande originale. Bon, mais c'était Fantomas. Désolé, Sébastien. C'est perdu. Merci. On vous laisse au bowling, alors. Profitez-en bien. Amenez-leur les légumes frais, alors. Voilà. Merci, Sébastien, et à bientôt.
1: Merci, bonne journée.
0: Merci, au revoir. Merci d'avoir joué avec nous, quoi. Merci. On va voler de nuit.

0: Bonjour, bienvenue dans les actualités improbables et insolites de cette semaine. En Finlande, qu'a fait la station touristique de Lévis pour faire venir des touristes cet été? Eh bien, la ville a lancé une chasse au trésor qui durera tout l'été. À la clé, un lingot d'or d'une valeur de 20 000 euros. Le jeu démarrera avec un premier indice à la mi-juin et de nouvelles pistes apparaîtront chaque semaine jusqu'à août. Direction les États-Unis. Pourquoi le propriétaire d'un pick-up neuf ne peut-il pas récupérer son véhicule? Eh bien, un oiseau a fait son nid sur une roue. L'acheteur a payé ce camion 90 000 dollars, mais une maman rouge-gorge a pondu 4 bleus et les oisillons viennent de naître. Une loi interdit de déplacer le nid aux États-Unis. Il reste encore 2 semaines au propriétaire du véhicule à patienter pour pouvoir s'en servir. Enfin, qu'est-il arrivé au streamer Anime alors qu'il devait passer dans l'émission Quotidien? Eh bien, il s'est trompé d'adresse sur son GPS. Le vidéaste devait promouvoir sa chaîne vidéo sur le plateau. Il s'est ainsi retrouvé coincé dans d'énormes bouchons. L'animateur Yann Barthès a organisé un duplex pendant qu'il était au volant. Amine a fini par poster une vidéo de lui sur le plateau complètement vide alors que l'émission était déjà terminée. Voilà pour les actus insolites de cette semaine. À très vite pour d'autres infos.
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On se retrouve juste après le flash de 11h pour la deuxième partie de La Grande Famille sur Radio VFM. 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Tout de suite, le flash de 11h. Et je vous retrouve pour la deuxième partie de l'émission. Nouveauté du jour oblige.

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1: Bonjour à tous. Les suites de l'affaire Liana, la mère de Rose qui a porté plainte pour viol contre Jérôme Barella en 2025, va attaquer l'État pour faute lourde. La mère de la mineure de 11 ans reproche à la justice sa lenteur. Sébastien Lecornu lui réunit en ce moment une poignée de ministres pour décider de nouvelles mesures pour la protection des enfants et contre les violences sexuelles. Pour Yael Braun-Pivet, la présidente de l'Assemblée nationale, rien ne sert d'incriminer un ou plusieurs magistrats. Le problème est systémique. Elle plaide donc pour que les députés examinent rapidement la proposition de loi intégrale pour lutter contre les violences sexistes et sexuelles. Elle demande à Emmanuel Macron de l'inscrire à l'ordre du jour d'une session extraordinaire. Autre affaire très médiatisée, celle de Patrick Bruel. Sa garde à vue débutée hier matin a été prolongée de 24 heures. Deux nouvelles plaintes pour viol vont être déposées contre le chanteur la semaine prochaine, selon l'avocate Corinne Herman. Ce drame en Seine-Saint-Denis. Ce matin, un collégien de 13 ans est mort dans l'incendie d'un appartement à Saint-Denis-Pierrefitte. Ses parents ont également été blessés et sont très choqués, tout comme un autre enfant. Nouvelle journée de galère dans les transports en perspective demain. Il faudra compter en moyenne 2 TGV sur 3 en circulation et 1 intercité sur 2. Le trafic régional sera quant à lui fortement perturbé, en particulier sur la plupart des lignes en Île-de-France. Au Moyen-Orient, la diplomatie américaine est dans les derniers efforts en vue d'obtenir un accord avec Téhéran et mettre fin au conflit, selon Donald Trump. Dans le même temps, les affrontements entre l'Iran et Israël ont repris. Sport et football, c'était la dernière répétition avant le grand départ pour les États-Unis. L'équipe de France a remporté son deuxième et dernier match de préparation à la Coupe du Monde hier soir face à l'Irlande du Nord. Score final 3-1. Côté basket, les San Antonio Spurs de Victor Wembanyama, excellent avec 32 points, se sont relancés cette nuit dans la finale NBA avec un succès 115-111 sur le parquet des Knicks.
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4: La grande famille de retour sur Radio VFM, la deuxième heure de l'émission, et Joseph Kamel dans le crâne.

nouveauté du jour, c'est M Pokora et le Toubi. Ça s'appelle Trophée. C'est la chanson qui symbolise la Coupe du Monde de football pour le côté français et pour soutenir l'équipe de France. 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Le journal de la Coupe du Monde de football, les résultats des matchs de la nuit, de la veille, et les commentaires et les affiches à venir. On se retrouvera pour le journal de la Coupe du Monde de football tous les matins sur Radio VFM à partir de jeudi à 7h40, 8h40, 9h40 et 11h40. Notez bien les rendez-vous. M Pokora et le Toubi Trophée, c'est tout de suite sur Radio VFM.

Bon ben voilà, c'était Mpo Cora, l'hymne de la Coupe du Monde. Bon, j'espère qu'on jouera mieux que cette chanson qui est... c'est pas le côté très très très entraînant pour un hymne de la Coupe du Monde. Bon, ou alors faut aimer le style. En tout cas, pour moi perso, j'accroche pas à cette nouveauté. Par contre, évidemment, plus on va aller loin, plus on risque d'entendre quand même la chanson. Mais je suis pas sûr qu'elle soit reprise dans les stades ou dans les comment on appelle ça. Moi j'ai perdu le nom, mais c'est pas grave. Mais en tout cas, l'hymne de la Coupe du Monde côté français. C'est avec Mpo Cora donc que nous chanterons ou pas d'ailleurs cette année.

0: Clara Luciani, tout pour moi, 11h15 sur Radio VFM, le clin d'œil à la télévision ce soir avec un téléfilm inédit sur France 3 d'humour avec Michel Simès. Oui, le docteur, ça s'appelle C'est qui le chef ? Téléfilm inédit où une personne blacklistée à la suite d'un scandale médiatique, chef cuisinier star de la télé, tombe en disgrâce et son demi-frère lui trouve alors un emploi inattendu, travailler dans l'ombre d'une jeune influenceuse culinaire reconnue qui ouvre son premier restaurant. Ça s'appelle C'est qui le chef ? C'est inédit et c'est ce soir sur France 3, alors que du côté de Koh-Lanta, on prépare dans la semaine prochaine, je crois, la finale de Koh-Lanta version Antre du Destin, avec deux nouveaux épisodes ce soir pour les aventuriers. France 2 choisit la Corse avec Colonna, une tragédie corse, l'histoire d'Ivan Colonna dans un documentaire inédit en trois parties proposé ce soir sur France 2. Et pour ceux qui veulent encore se faire un petit coup de football avant le mondial, eh bien c'est possible parce qu'il y a une équipe française qui n'est toujours pas qualifiée pour la Coupe du Monde, mais c'est la Coupe du Monde féminine. C'est l'équipe de France féminine qui jouera face à l'Irlande ce soir. Un match hyper important pour se qualifier directement pour la Coupe du Monde de football, mais féminin. Ça se passera au Stade des Alpes de Grenoble et c'est France-Irlande. Le match sera retransmis sur France 4 ce soir.
1: Oh les champions, on est tous ensemble, c'est le grand jeu.
0: Alors là c'est une chanson du mondial. Ça c'est une chanson hyper populaire. Tous ensemble, c'était pour le mondial 2002 avec Johnny Hallyday. Bon, le problème c'est que le mondial, ça s'est pas bien passé pour nous en 2002. Alors vaut peut-être mieux une chanson pas terrible et gagner le mondial qu'une super chanson et le perdre. Qu'est-ce que vous en pensez? En tout cas, on écoute Johnny.

0: 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Bon, ok, en 2002, on s'est planté au Mondial, mais c'est quand même une chanson de supporter, ça, qui peut être reprise par tout le monde, quand même, hein? Non, mais bon, enfin, voilà. C'était un exemple. 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
1: Direction le jardin avec Éric Le Boucher dans la grande famille. Bonjour Éric.
2: Bonjour Régis, bonjour à tous.
1: Alors, après la nourriture des plantes qu'on a évoquée pendant plusieurs jours, faut aussi arroser, évidemment, de l'eau, surtout avec les fortes chaleurs qu'on a connues. De l'eau, ce qu'il faut, mais pas trop quand même.
2: Bien oui, parce que toutes les plantes ont des besoins qui sont différents, et donc il faut hydrater, surtout dans les bonnes périodes, pour assurer le bon développement de vos plantes. Donc c'est vrai que je rappelle que le printemps, voilà, la fin du printemps, le début de l'été, c'est vraiment le moment où il faut avoir de l'eau en quantité suffisante autour de la plante pour pouvoir lui assurer son propre développement. Donc en Normandie, je rappelle quand même qu'on est sur un climat océanique qui nous protège aussi un peu de ce climat un peu sec, mais avec le réchauffement climatique, on voit bien ce qui s'est passé là ces dernières semaines. Donc il faut qu'on se prépare et donc il faut qu'on anticipe les besoins en eau de nos plantes. Et puis on a une deuxième partie de l'année, c'est vrai qu'entre juillet et octobre, on a aussi des étés indiens, donc qui prolongent évidemment le besoin en eau des plantes, parce que si vous êtes sur des arbres fruitiers, entre autres des pommiers, des poiriers, ben on imagine bien que l'apport en eau dans le grossissement des fruits, s'il n'y a pas cet apport d'eau, ben vous aurez des petits fruits, hein. Enfin, je veux dire, ils vont être abougris en quelque sorte.
1: Et alors justement, comment on peut mesurer le débit d'un robinet ?
2: Ah, ben ça c'est encore une autre affaire.
1: Eh oui.
2: On confond souvent débit et pression. Donc vous pouvez effectivement, pour avoir des asperceurs entre autres, tout simplement, ou du goutte à goutte, il faut un minimum. Alors il y a un calcul qui est très simple pour connaître votre débit d'eau, c'est tout simplement de prendre un seau et tout simplement un seau de 10 litres et vous voyez combien de temps il met à se remplir. Donc vous prenez le seau et vous regardez combien de temps. S'il met 10 secondes, eh bien on est à peu près à 3 mètres cubes, 6 à peu près, parce que on a une formule toute simple, hein, qui donne simplement le nombre de secondes qu'il y a dans une heure, c'est 3600, donc avec la règle de 3 et en plus le pourcentage, on multiplie tout simplement par 3,6, donc on dit 10 litres multiplié par 3,6, divisé par 10 secondes, ça nous donne 3,6 de débit. Et ce débit, il est indispensable, parce que sur un asperceur, par exemple, il y a une demande à peu près à l'heure de 0,5 mètres cubes à 2 mètres cubes. Ça dépend de la taille, évidemment, de cet asperceur. Donc, il faut en tenir compte. S'il n'y a pas assez de débit, c'est vrai que ça, comme on dit, ça pissote. Voilà.
1: Oui, c'est vrai, on dit ça.
2: Voilà, c'est ça.
1: Merci Eric, à demain.
2: À demain.
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0: La boîte à cadeaux, c'est reparti sur Radio VFM avec Janine. Bonjour Janine.
1: Oui, bonjour Régis.
0: Comment ça va Janine?
1: Ça va.
0: Bon, alors on va jouer ensemble. On est prêt à ouvrir l'une de nos boîtes?
1: Oui.
0: Eh bien, écoutez, Janine, je vous écoute à 11h37. 1, 2, 3, 4, 5, 6. Quelle boîte voulez-vous? La boîte numéro 6. Eh bien, allons-y pour la boîte numéro 6. Boîte numéro 6.
2: C'est un cadeau.
0: Bon, ben voilà, une andouille de vire, Janine.
1: Oh, ben c'est très bien.
0: Ça vous va?
1: Oui, oui.
0: Eh ben, écoutez, une andouille de vire, Janine, pour vous dans la boîte numéro 6. C'est ce qu'on vous propose donc dès maintenant. Une andouille de vire avec l'andouille Asselot, bien évidemment, la boutique Asselot qu'on retrouve rue de l'Allière, à Vire, Normandie. 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
1: Bonjour, merci.
0: Alors, c'est pas terminé, puisqu'on va jouer pour le téléviseur 4K. Nous allons maintenant... Ah oui, mais on joue à quoi? On tourne la roue. Allons-y.
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0: Le blind test.
1: Eh bien, on va essayer de trouver le titre d'une chanson, Janine. Le titre de la chanson. Voilà, pas le nom de l'interprète, mais c'est le titre de la chanson qu'il me faut. C'est plus dur, on est d'accord. C'est le blind test, extrait.

0: Alors.
1: J'ai pas trouvé.
0: Oh non. Oh, vous connaissez la chanteuse? Vous avez reconnu la chanteuse?
1: Même pas.
0: Allez, on écoute de nouveau.

0: Toujours pas d'idée, Janine.
1: Ça me revient pas.
0: Ça vous revient pas. Pourtant, le titre est très court. C'est qu'un mot, d'ailleurs. Le titre, ce n'est qu'un mot. Et c'était France Gall.
1: Ah.
0: Évidemment.
1: Ah oui.
0: Évidemment, c'est ce que je souhaitais entendre donc de votre part, France Gall, évidemment. Vous n'avez
1: pas trouvé.
0: Mais je l'entends. Visiblement, vous étiez loin de tout ça. Bon.
1: Oui, oui.
0: Janine, pour le téléviseur, c'est raté. Pour l'andouille, c'est gagné. On y va comme ça?
1: Oui.
0: Allez, on y va comme ça. Merci, Janine. Je vous dis à très vite. Merci d'avoir joué avec nous. Passez une excellente journée. À bientôt.
1: À bientôt.
0: Au revoir, Janine. Au revoir.
1: Au revoir.
0: On se fait un petit plaisir, hein, 1987, France Gall.

0: L'agenda Radio VFM, samedi, la Maison de la Nature et de la Pierre Sèche organise un atelier d'initiation à la construction de murets de pierre sèche à partir de 14 ans, 50 euros par personne, 40 euros par adhérent, inscription obligatoire au 07 81 35 09 54, 07 81 35 09 54. Du côté de l'espace graine de la MJC, demain à 13h30, les récréatives, le cirque en folie. Les enfants vont pouvoir découvrir le cirque à travers des jeux. C'est gratuit, c'est ouvert à tous, c'est à l'espace graine de la MJC demain à 13h30. Rendez-vous également vendredi à l'Halle Michel Drucker avec la découverte soirée orchestre. Venez découvrir les orchestres du conservatoire, des tout petits jusqu'au jazz. C'est gratuit, les places sont à retirer au conservatoire. Du côté de Val d'Allière, à place du colonel Cando, à Vassy, le théâtre Pic. Qu'est-ce qu'on fera du bœuf ? Retrouver une pièce de théâtre qui se tiendra au Chafouin à Vassy. Spectacle qui retrace l'évolution de l'agriculture de l'après-guerre à aujourd'hui. Le tarif 10 euros, réduit 6 euros. Le contact 06 59 65 08 12. Samedi à Vire, à la cuisine de la CAF rue Anne-Morgan, le matin et l'après-midi, un atelier cuisine asiatique. Tamani qui met à l'honneur le Mabo Nasu, un délicieux sauté d'aubergine à la chinoise. Le tarif pour ce cours de cuisine, c'est 20 euros tout public. Contactez la MJC au 02 31 66 35 10 02 31 66 35 10. Et samedi, à l'espace de vie sociale du Val-de-Vire, un atelier couture. C'est gratuit et c'est ouvert à tous. Samedi, à partir de 15h au musée de Vire-Normandie, la journaliste Satinette, une flâneuse à Caen, rencontrera avec Lucie Barrette et la complicité d'archiviste une enquête pour retrouver son identité, retracer son parcours et retrouver ses écrits. Réservation conseillée au 02 31 66 66 50. Dimanche à Bernières-le-Patrie, le comité des fêtes organise une rando vélo 40 km au programme avec repas possible. Réservation et renseignements pour le repas au 06 47 24 67 61 06 47 24 67 61 et c'est du côté de Bernières-le-Patrie.
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La grande famille se termine là, dès maintenant. On se retrouve demain pour un nouveau numéro de notre émission. D'ici là, portez-vous bien. Et puis, rendez-vous demain. Il y aura encore des cadeaux à distribuer, bien évidemment, dans notre boîte à cadeaux, toujours très active. 02 31 66 27 20, la boîte à cadeaux. Hein. 02 31 66 27 20. On termine notre rendez-vous en musique avec César à 12h, l'info région avec Christophe Lécuyer.

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1: Bonjour à toutes et à tous, soyez les bienvenus pour ce journal régional. Dans l'actualité de ce mardi, le tribunal administratif de Caen, qui aura donc mis un petit peu plus de 2 semaines à rendre son délibéré après l'audience qui s'était tenue le 22 mai dernier. Hier soir, la justice a donc officialisé l'annulation des élections municipales de Val d'Allière. Elle a donc, autrement dit, invalidé l'élection de Patrice Lepeinteur à la tête de la commune. En mars dernier, sa liste s'était imposée avec un petit peu moins de 200 voix d'écart face à celle conduite par le maire sortant, Frédéric Brognard. Mais ce dernier avait déposé un recours au motif que la nationalité belge de Marie-Christine Buxan n'était pas mentionnée sur les bulletins de vote de Patrice Lepeinteur. Cette décision du tribunal administratif accueillie comme une demi-victoire par Frédéric Brognard.
2: On pouvait gagner sur tapis vert si la loi avait été appliquée à la lettre. On aurait gagné sur tapis vert. Si on avait été plus vigilant, on aurait vu dès le dépôt de leur liste qu'ils étaient en infraction. On l'a pas vu, j'ai été alerté par un citoyen, on a réagi. L'issue du compte-rendu du tribunal, voilà, on le savait, on n'avait pas tellement demandé autre chose que l'annulation des élections, quoi. La dernière fois, ils en ont mis 43 sur le dos. Ils en ont pas gagné un. Là, je fais un seul recours, il est gagné. On sait aussi de se dire, voilà, faut pas abuser de la justice, mais quand elle est saisie à bon usage, ça fait match, quoi.
1: Vous vous contentez donc de cette décision de justice, vous n'allez pas la contester?
2: On a un mois pour contester, les deux parties ont un mois pour contester. Moi, je suis pas dans cette optique-là. Après, on est une liste, hein. On va se réunir et on va donner suite à l'affaire. Mais à titre personnel, je suis pas pour contester l'élection. Voilà, on a fait un recours. C'est pas forcément la décision qu'on attendait, mais bon, c'est pas non plus illégitime comme décision. Hein. Voilà, la justice est souveraine. Si on avait été débouté, on n'aurait pas fait de recours, ça c'est garanti. On a gagné le recours, pas autant qu'on espérait, mais je pense que c'est une décision, somme toute, bien logique, quoi.
1: Et les deux camps disposent désormais d'un délai d'un mois pour déposer un appel et contester donc la décision du tribunal administratif, ce qu'ils ne devraient pas faire. Au terme de ce mois, la préfecture disposera, elle, d'un délai de 3 mois pour organiser de nouvelles élections municipales à Val d'Allière, un délai durant lequel elle devrait mettre en place une forme de délégation pour gouverner la commune, puisque les élus actuels ne le seront plus légalement. Un nouvel épisode qui n'est pas forcément de nature à favoriser la sérénité à Val d'Allière. Dans le Bessin, les travaux ont débuté à l'automne dernier. Les travaux du futur musée de la tapisserie de Bayeux, dont l'ouverture est toujours prévue à la fin de l'année 2027. Le calendrier est pour le moment respecté, c'est ce qu'a indiqué hier l'équipe de maîtrise d'œuvre lors d'une visite de chantier ouverte à la presse. Concrètement, la construction de la vaste extension neuve a débuté. Ce nouveau bâtiment d'une longueur de 115 mètres accueillera la broderie millénaire qui sera présentée sur un support incliné de 70 mètres. Parallèlement à la rénovation de l'ancien grand séminaire a elle aussi commencé. Le chantier qui est aujourd'hui dans les temps, écoutez Martin Bostal, le directeur par intérim du futur musée de la tapisserie de Bayeux et du service Bayeux Muséum.
3: Les travaux avancent bien, on n'est pas en retard, on envisage toujours la réouverture du musée à l'automne 2027, à la fin de l'année qui est portée par la région sur le millénaire de la naissance de Guillaume de Normandie. Et aujourd'hui, donc, la phase curage, démolition, dépollution est terminée et la phase gros œuvre son plein, si je peux me permettre, avec vraiment le bâtiment qui commence à sortir de terre, les volumes qui commencent à se dessiner et on commence vraiment à entrevoir ce que va être le futur musée de la tapisserie et c'est très stimulant. C'est vrai, on l'aperçoit et il y a quelque chose de curieux de se dire que rue au Coq, on sera finalement qu'à quelques mètres de la tapisserie de Bayeux qui sera effectivement derrière plusieurs épaisseurs de murs renforcées, mais qui sera là et qui sera bien présente, marquée dans le paysage par un bâtiment qui nécessairement, pour des questions de conservation, s'adapte pour la première fois de son histoire à la tapisserie de Bayeux. C'est quelque chose qui a été beaucoup de fois souligné, mais pour la première fois, c'est pas la tapisserie qui va s'adapter à un bâtiment déjà existant, mais c'est un bâtiment et toute l'architecture qui va s'adapter à la tapisserie de Bayeux. Peut-être qu'au bout de quasiment 1000 ans d'existence, elle en avait bien besoin.
1: Martin Bostal, le directeur par intérim du futur musée de la tapisserie de Bayeux et du service Bayeux Muséum. La suite ce mardi de la visite en Normandie de Costas Cadis et Catherine Chabot, le commissaire européen à la pêche et la ministre déléguée chargée de la mer et de la pêche, se sont dès hier rendus dans la Manche à Pirou et Barneville-Carteret. Kostas Kadis et Catherine Chabot à Cherbourg ce matin pour visiter les constructions mécaniques de Normandie. Ils se rendront cet après-midi à Port-en-Bessin pour rencontrer les professionnels de la pêche. Les délégations américaines, canadiennes, britanniques venues en nombre pour les commémorations du 82e anniversaire du débarquement qui ont pour la plupart quitté la Normandie hier après des commémorations qui auront une nouvelle fois été particulièrement émouvantes, marquées notamment par la présence des derniers vétérans. Des commémorations nombreuses qu'a notamment co-présidé le sous-préfet de l'arrondissement de Vire. Martin Lafont a bien sûr participé aux cérémonies de Vire Normandie, qu'on est en Normandie, ainsi qu'au cimetière britannique de Saint-Charles-de-Percy, mais il s'est aussi rendu sur la côte.
4: Ça a été un moment d'intense émotion sur toutes les plages où de nombreuses commémorations ont été organisées, notamment en présence du Premier ministre. Et c'est effectivement des moments très intenses avec notamment ces vétérans qui étaient à nos côtés et qui nous ont aidés à poser des mots sur ce qui a été vécu il y a 82 ans. Et nous avons aussi pu profiter de la présence de nombreux enfants pour transmettre aux générations futures, parce que c'est bien aussi l'objectif de ces commémorations, c'est se souvenir et transmettre aux générations ce souvenir. J'ai eu le plaisir de co-présider la cérémonie à Juno Beach en présence de l'ambassadrice du Canada en France et de nombreux soldats qui étaient présents pour aussi commémorer ces instants avec un public qui était venu nombreux pour qu'on puisse passer ce temps ensemble et se souvenir de ces événements et tous ces soldats canadiens qui sont morts dans la journée du 6 juin 1944.
1: Le sous-préfet de l'arrondissement de Vire, Martin Lafont, qui a donc participé aux commémorations du 82e anniversaire du débarquement.
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1: C'est mi-figue, mi-raisin. Le temps, pour parler très clairement, cet après-midi, avec des nuages encore nombreux dans notre région. Le risque d'averse va se limiter en principe au territoire de Vire-Normandie, de Val-d'Allière et de Condé en Normandie. Alternance d'éclaircies, de passages nuageux, donc partout ailleurs, avec des températures qui sont loin des valeurs qu'on a pu connaître il y a quelques jours. 15 à 16 degrés pour les températures de l'après-midi. Et puis ce vent d'ouest assez sensible, avec des rafales de 40 à 50 km/h le plus souvent. C'est d'ailleurs ce type de temps auquel il faut s'attendre pour la fin de la semaine, avec notamment des averses assez fréquentes vendredi. Par contre, on nous promet un vrai changement de temps à partir du week-end prochain, le retour du ciel bleu, du soleil et des températures qui atteindront en principe 27 degrés l'après-midi le week-end prochain. C'était l'édition de la mi-journée de Radio VFM en ce mardi midi. Je vous souhaite un très bel après-midi et je vous retrouve ce soir à 18h.
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1: Bonjour à tous. Les suites de l'affaire Liana, la mère de Rose qui a porté plainte pour viol contre Jérôme Barella en 2025, va attaquer l'État pour faute lourde. La mère de la mineure de 11 ans reproche à la justice sa lenteur. Sébastien Lecornu lui réunit en ce moment une poignée de ministres pour décider de nouvelles mesures pour la protection des enfants et contre les violences sexuelles. Pour Yael Braun-Pivet, la présidente de l'Assemblée nationale, rien ne sert d'incriminer un ou plusieurs magistrats. Le problème est systémique. Elle plaide donc pour que les députés examinent rapidement la proposition de loi intégrale pour lutter contre les violences sexistes et sexuelles. Elle demande à Emmanuel Macron de l'inscrire à l'ordre du jour d'une session extraordinaire. Autre affaire très médiatisée, celle de Patrick Bruel. Sa garde à vue débutée hier matin a été prolongée de 24 heures. Deux nouvelles plaintes pour viol vont être déposées contre le chanteur la semaine prochaine, selon l'avocate Corinne Herman. Ce drame en Seine-Saint-Denis, ce matin, un collégien de 13 ans est mort dans l'incendie d'un appartement à Saint-Denis-Pierrefitte. Ses parents ont également été blessés et sont très choqués, tout comme un autre enfant. Nouvelle journée de galère dans les transports en perspective demain. Il faudra compter en moyenne 2 TGV sur 3 en circulation et 1 intercité sur 2. Le trafic régional sera quant à lui fortement perturbé, en particulier sur la plupart des lignes en Île-de-France. Au Moyen-Orient, la diplomatie américaine est dans les derniers efforts en vue d'obtenir un accord avec Téhéran et mettre fin au conflit, selon Donald Trump. Dans le même temps, les affrontements entre l'Iran et Israël ont repris. Sport et football, c'était la dernière répétition avant le grand départ pour les États-Unis. L'équipe de France a remporté son deuxième et dernier match de préparation à la Coupe du Monde hier soir face à l'Irlande du Nord. Score final 3-1. Côté basket, les San Antonio Spurs de Victor Wembanyama, excellent avec 32 points, se sont relancés cette nuit dans la finale NBA avec un succès 115-111 sur le parquet des Knicks.
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1: Bonjour à tous. Face à une colère profonde, la classe politique promet de prendre ses responsabilités suite à la mort de la petite Liana, 11 ans. Le Premier ministre Sébastien Lecornu et la présidente de l'Assemblée nationale poussent notamment pour examiner au plus vite une loi intégrale sur les violences sexistes et sexuelles. Il est incompréhensible que 9 mois après une première plainte, personne n'ait été mis en garde à vue. Pour sa part, réagit ce matin le ministre de la Justice, Gérald Darmanin. Il rappelle également que Jérôme Barella a été identifié dans tous les fichiers de police et qu'un expert avait conclu à la crédibilité des propos de la petite Rosa en 2025. Ce matin, sa mère a décidé d'attaquer l'État pour faute lourde. La garde à vue de Patrick Bruel a été prolongée de 24 heures ce matin. L'artiste est accusé de viol, tentative de viol et agression sexuelle. Des faits qui concernent à ce stade 13 victimes présumées. 2 autres plaintes doivent être déposées la semaine prochaine selon l'avocate Corinne Herman. Emmanuel Macron, accompagné de son épouse Brigitte, assistera demain à la pose de la première pierre de l'Institut du cerveau de l'enfant à l'hôpital Robert-Debré à Paris. Il se rendra ensuite à l'unité d'accueil d'enfants victimes de violences, selon l'Élysée. Nouvelle journée de galère dans les transports en perspective demain. Il faudra compter en moyenne 2 TGV sur 3 en circulation et 1 intercité sur 2. Le trafic régional sera quant à lui fortement perturbé, en particulier sur la plupart des lignes en Île-de-France. Au Moyen-Orient, la diplomatie américaine est dans les derniers efforts en vue d'obtenir un accord avec Téhéran et mettre fin au conflit, selon Donald Trump. Dans le même temps, les affrontements entre l'Iran et Israël ont repris. Sport et football, c'était la dernière répétition avant le grand départ pour les États-Unis. L'équipe de France a remporté son 2e et dernier match de préparation à la Coupe du Monde hier soir. C'était face à l'Irlande du Nord, score final 3-1. Et puis côté basket, les San Antonio Spurs de Victor Wembanyama se sont relancés dans la finale NBA avec un succès 115-111 sur le parquet des Knicks.

Bienvenue sur Radio VFM pour une nouvelle émission de la boîte à souvenirs en ce début d'après-midi, 13h maintenant passé de 2 petites minutes, et Nati avec vous, hein, vous l'avez entendu, jusqu'à 16h, 13h, 16h du lundi au vendredi, émission quotidienne, la boîte à souvenirs avec ces tubes qu'on vous déniche, hein, et puis également hein, toutes nos rubriques, infos pratiques également sur Radio VFM. Belle journée, un bon mardi avec tout de suite Alain Chamfort, La fièvre dans le sang. C'était en 1986. Et puis nous reviendrons en 2002 ensuite avec Avril Lavigne et son tube Complicated. Je vous souhaite une très très belle journée.

mardi, aujourd'hui nous sommes le 9 juin, 160e jour de l'année. Et sachez qu'aujourd'hui, nous souhaitons une très bonne fête aux Dianes ainsi qu'aux Féliciens. Bonne fête à vous. Nous sommes donc le 9 juin et quels sont les artistes people, célébrités nés un 9 juin? Il y a notamment l'actrice Nathalie Portman qui a 45 ans ce jour. Magali Madison, souvenez-vous, elle jouait le rôle de Annette dans Premier Baiser, entre autres. 53 ans aujourd'hui. Le sportif perchiste Jean Galfione a 55 ans. C'est également l'anniversaire aujourd'hui de Stéphane Plaza, l'animateur, à 56 ans. Johnny Depp, l'acteur américain, à 63 ans. Michael J. Fox, qu'on connaît surtout pour la trilogie de Retour vers le futur, à 65 ans ce 9 juin. Autre anniversaire aujourd'hui, anniversaire où on a une pensée en ce 9 juin pour notamment l'acteur Francis Lemaire qui nous a quitté. L'acteur Francis Lemaire qui nous a quitté en 2000.

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0: d'emploi sur Radio VFM et dans la boîte à souvenirs. 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La Maison de la Nature et de la Pierre Sèche recherchent des bénévoles pour aider à tenir des stands animés pour la fête de la mare le dimanche 20 septembre de 9h30 à 18h. Jeux et ateliers nature sur stand. Alors la mission attendue, accueillir le public de passage en compagnie des autres bénévoles, distribuer de la documentation, proposer de jouer aux jeux mis à disposition sur le stand, aider à l'installation et au rangement du stand. Pas de compétences requises, juste l'envie d'apprendre, de partager et de faire connaissance et bien sûr dans la bonne humeur. Si cela vous tente, eh bien contactez le 07 81 35 09 54. 07 81 35 09 54.
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Sorti en 2003, un titre qui figure sur l'album Studio Fan, Live Fan. Mais ce n'est pas qu'une simple chanson, c'est un vibrant hommage aux idoles de sa jeunesse, des Beatles jusqu'à Michel Polnareff, évidemment, en passant par Claude François. Avec des paroles nostalgiques et son clip truffé de références, où Obispo se glisse dans la peau de ses héros, Fan a rapidement conquis le public, un single vendu à plus de 500 000 exemplaires, devenant un tube incontournable de l'été 2003. Saviez-vous que ce titre a aussi marqué un tournant de sa carrière? Elle a confirmé Obispo comme un artiste capable de mêler nostalgie et modernité, tout en rendant hommage à la pop française. Avec Fan, Pascal Obispo n'a pas seulement touché nos oreilles, il a aussi fait battre le cœur des fans, unissant les générations autour de leur amour pour la musique. Fan, le top hit memory de cette année 2003, signé Pascal Obispo.

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1: Bel après-midi sur Radio VFM, rendez-vous agenda, on part dans le Bessin avec cette exposition à Bayeux jusqu'au 13 juin. Le club photo vue du Bessin à l'espace Saint-Patrice, une cinquantaine de photos noir et blanc et couleur au format 30 par 40 illustre la reprise de la nature dans les lieux abandonnés et les risques du dérèglement climatique. Alors vous pouvez gagner la photo de votre choix en votant pour votre photo préférée. Alors c'est gratuit, pour tout renseignement le 06 40 59 00 38. À Montfiquet jusqu'au lundi 15 juin à la Maison de la Forêt, une exposition pour les 50 ans de la réserve naturelle de Cerisy. Concours photo organisé par la DREAL Normandie et l'ONF. 20 clichés présentant la forêt sous différents angles. L'entrée libre et gratuite. À Cerisy-la-Forêt, mercredi 10 juin, de 15h à 16h30, visite guidée de l'abbaye Saint-Vigor pour retracer l'histoire millénaire. Les amis de l'abbaye proposent une visite guidée avec la découverte insolite du souterrain médiéval. Et d'ailleurs, c'est tous les mercredis à 15h jusqu'au 30 septembre. Tarif 9 euros, réduit 6 euros. À Port-en-Bessin-Huppain, mercredi de 17h à 18h, un atelier créatif de découpage et flocage permet de personnaliser un t-shirt ou un sac. Chaque participant choisit son support, imagine un design, puis apprend à le découper et à le floquer. C'est gratuit, vous pouvez vous renseigner au 02 31 21 92 33, 02 31 21 92 33. Au Mollet Literie, jeudi 11 juin, de 14h à 19h, à la salle des fêtes, il y a un thé dansant avec Stéphane Mercier. À Bayeux, vendredi 12 juin, à partir de 20h, au stade Lacerbe, chemin des Marettes. Namakis en concert sous le chapiteau avec l'école du cirque de Bayeux. Ouverture à 20h, placement libre, spectacle entièrement filmé. À Crépon, vendredi, de 20h à 22h, à la salle communale, route de Cruy. Jeu de société organisé par l'association Crépon Animation. Soirée ouverte à tous, de tout âge, habitants de Crépon ou non. C'est gratuit, vous pouvez vous renseigner au 06 23 29 76 72.

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Titre sorti en 1965, interprété par les Mamas and Papas et repris en 2011 par Rock Voisine, California Dreaming sur Radio VFM et dans la boîte à souvenirs. La boîte à souvenirs qui va vous proposer maintenant une petite valse. Et oui, il y a une valse de 1981 repris par Gérard Lenormand. On aura également Maria Carey. Tout ça avant le flash info de 14h. Je vous souhaite une belle après-midi.

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1: Bonjour à tous. Face à une colère profonde, la classe politique promet de prendre ses responsabilités suite à la mort de la petite Liana, 11 ans. Le Premier ministre Sébastien Lecornu et la présidente de l'Assemblée nationale poussent notamment pour examiner au plus vite une loi intégrale sur les violences sexistes et sexuelles. Il est incompréhensible que 9 mois après une première plainte, personne n'ait été mis en garde à vue. Pour sa part, réagit ce matin le ministre de la Justice, Gérald Darmanin. Il rappelle également que Jérôme Barella a été identifié dans tous les fichiers de police et qu'un expert avait conclu à la crédibilité des propos de la petite Rosa en 2025. Ce matin, sa mère a décidé d'attaquer l'État pour faute lourde. La garde à vue de Patrick Bruel a été prolongée de 24 heures ce matin. L'artiste est accusé de viol, tentative de viol et agression sexuelle. Des faits qui concernent à ce stade 13 victimes présumées. Deux autres plaintes doivent être déposées la semaine prochaine selon l'avocate Corinne Herman. Emmanuel Macron, accompagné de son épouse Brigitte, assistera demain à la pose de la première pierre de l'Institut du cerveau de l'enfant à l'hôpital Robert Debré à Paris. Il se rendra ensuite à l'unité d'accueil d'enfants victimes de violences, selon l'Élysée. Nouvelle journée de galère dans les transports en perspective demain. Il faudra compter en moyenne 2 TGV sur 3 en circulation et 1 intercité sur 2. Le trafic régional sera quant à lui fortement perturbé, en particulier sur la plupart des lignes en Île-de-France. Au Moyen-Orient, la diplomatie américaine est dans les derniers efforts en vue d'obtenir un accord avec Téhéran et mettre fin au conflit, selon Donald Trump. Dans le même temps, les affrontements entre l'Iran et Israël ont repris. Sport et football, c'était la dernière répétition avant le grand départ pour les États-Unis. L'équipe de France a remporté son deuxième et dernier match de préparation à la Coupe du Monde hier soir. C'était face à l'Irlande du Nord, score final 3-1. Et puis côté basket, les San Antonio Spurs de Victor Wembanyama se sont relancés dans la finale NBA avec un succès 115 à 111 sur le parquet des Knicks.
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Flipper, Corinne Charby en 1986, la chanteuse qui avait également connu le succès avec le tube Pile ou Face. Mais il faut savoir que Corinne Charby est actrice également et qu'on a pu la voir dans la comédie La Chèvre en 1981, où elle incarnait la jeune femme recherchée par Pierre Richard et Gérard Depardieu. On va laisser ce tube pour en retrouver un autre de 1978. Voici Robert Palmer, Everett Kenda People. Et juste après, je vous retrouve avec des idées de sortie dans l'agenda du bocage.

0: La boîte à souvenirs avec le rendez-vous de l'agenda et les idées de sortie dans le bocage. Ce mardi 9 juin à 20h à l'Halle Michel Drucker, il y a le concert des chorales pop et jeunes du conservatoire. Hein, plus de 50 choristes dirigés par Isabelle Artemise vous proposent leur répertoire de l'année entre pop et rock. Gratuit, place à retirer au conservatoire. Mercredi 10 juin de 13h30 à 18h à la MJC Espace Graine, les récréatives, le cirque en folie. Les enfants découvrent le cirque à travers des jeux gratuits et ouverts à tous. Du jeudi 11 à 20h au vendredi 12 juin à 19h au théâtre de Vire-le-Préau, rendez-vous pour deux soirées de clôture de saison au cours desquelles Charlotte Lagrange lira L'araignée, l'un des textes marquants de son parcours. Ces lectures seront suivies le jeudi d'un apéritif dînatoire et le vendredi d'une soirée dansante gratuite. Réservation conseillée au 02 31 66 66 26. 02 31 66 66 26. Vendredi 12 juin à 20h à l'Halle Michel Drucker, découverte soirée orchestre. Venez découvrir les orchestres de conservatoire, des tout petits jusqu'au jazz, gratuit, place à retirer au conservatoire. Dimanche 14 juin à Bernières-le-Patrie à 9h45 sur le terrain de la Pilière, le comité des fêtes organise une randonnée vélo, parcours de 40 km, repas du midi 10 € par personne, le port du casque obligatoire pour les enfants, recommandé pour les adultes. Pour tout renseignement, réservation repas au 06 47 24 67 61, 06 47 24 67 61.
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1: 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Famille d'accueil pour personnes âgées ou handicapées agréées par le Conseil Général du Calvados, située à Vire-Normandie. Famille avec animaux recherche personnes à accueillir dans un environnement chaleureux et sécurisé. Propose un cadre familial avec un accompagnement adapté aux besoins de chacun. Pour plus d'informations, vous contactez Madame Terry Marilyn au 06 77 03 66 22 06 77 17 03 66 22. À vendre 4 roues 208 GT phase 2, 550€ à débattre au 06 75 72 93 37 06 75 72 93 37. A été trouvé chien croisé labrador femelle noir blanc à Montbertrand et un croisé labrador noir mâle à Saint-Clair à Vire-Normandie. Il a été trouvé plusieurs chats européens mâles tigrés à Maurice-Duros à Vire-Normandie, européen mâle noir et blanc à Coulonce, a également européen femelle tricolore à Coulonce et un européen femelle noire également à Coulonce, Vire-Normandie. Pour ces annonces, vous contactez le chenil fourrière de Vire, Oser Bureau, au 02 31 67 99 95, 02 31 67 99 95. Et puis on parle frelon asiatique à Vire-Normandie, soyez vigilants, regardez autour de votre maison si la fondatrice, un futur reine, n'a pas construit un nid primaire, les avant-toits, dans un abri de jardin, sous un hangar ou une véranda, etc. Le nid n'est pas plus gros qu'un point si vous en découvrez un. Eh bien, contactez le chenil fourrière de Vire-Normandie qui interviendra pour la désinsectisation au 02 31 67 99 95.

0: Le festival de l'élevage de Vire célèbre cette année son 20e anniversaire. 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

Masterpiece, le tube de Gazebo, sorti en 1986 dans la boîte à souvenirs. Je vous rappelle là, ces informations avec l'intercom de la Vire au Noireau. Tout d'abord, sachez que la déchetterie de Ménéclinchamp sera exceptionnellement fermée ce mercredi matin, mercredi 10 juin, donc le matin. Et puis, en raison de travaux dans les locaux situés 500 rue de l'Artisanat à Vire, l'accueil physique du public, donc au service gestion des déchets de l'intercom de la Vire au Noireau, est exceptionnellement fermé jeudi 11 juin, toute la journée. Mais le service reste toutefois joignable par téléphone au 02 31 66 28 33, 02 31 68 66 28 33, ou alors par mail à l'adresse suivante contact.déchets@vireaunoireau.fr. Voilà pour ces infos, ces informations avec l'intercom de la Vire au Noireau. Nous retrouvons le premier tube de Chaim. C'était en 2006. Et oui, le tube à 20 ans. Voici Femme de couleur.

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Ambiance années 70 avec ce tube de Martin Circus, hein, dont faisait partie le chanteur Gérard Blanc, qui ensuite s'était lancé dans une carrière solo, avec notamment le titre Une belle, une autre histoire, qui avait eu son petit succès. Alors, Martin Circus, c'était Marilène en 1975 sur les ondes de Radio VFM. Je vous propose de rejoindre l'actu nationale et internationale, hein, le Flash Info de 15h en 2 minutes avec cette magnifique chanson de la regrettée Morane, hein, qui nous a quitté beaucoup trop tôt. Si aujourd'hui en 2006, et puis Lionel Richie pour Do It To Me 1990. La boîte à souvenirs, si vous venez de nous rejoindre, vous êtes les bienvenus. Nati avec vous jusqu'à 16h.

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1: Bonjour à tous. Face à une colère profonde, la classe politique promet de prendre ses responsabilités suite à la mort de la petite Liana, 11 ans. Le Premier ministre Sébastien Lecornu et la présidente de l'Assemblée nationale poussent notamment pour examiner au plus vite une loi intégrale sur les violences sexistes et sexuelles. Il est incompréhensible que 9 mois après une première plainte, personne n'ait été mis en garde à vue. Pour sa part, réagit ce matin le ministre de la Justice, Gérald Darmanin. Il rappelle également que Jérôme Barella a été identifié dans tous les fichiers de police et qu'un expert avait conclu à la crédibilité des propos de la petite Rosa en 2025. Ce matin, sa mère a décidé d'attaquer l'État pour faute lourde. La garde à vue de Patrick Bruel a été prolongée de 24 heures ce matin. L'artiste est accusé de viol, tentative de viol et agression sexuelle. Des faits qui concernent à ce stade 13 victimes présumées. Deux autres plaintes doivent être déposées la semaine prochaine selon l'avocate Corinne Herman. Emmanuel Macron, accompagné de son épouse Brigitte, assistera demain à la pose de la première pierre de l'Institut du cerveau de l'enfant à l'hôpital Robert Debré à Paris. Il se rendra ensuite à l'unité d'accueil d'enfants victimes de violences, selon l'Élysée. Nouvelle journée de galère dans les transports en perspective demain. Il faudra compter en moyenne 2 TGV sur 3 en circulation et 1 intercité sur 2. Le trafic régional sera quant à lui fortement perturbé, en particulier sur la plupart des lignes en Île-de-France. Au Moyen-Orient, la diplomatie américaine est dans les derniers efforts en vue d'obtenir un accord avec Téhéran et mettre fin au conflit, selon Donald Trump. Dans le même temps, les affrontements entre l'Iran et Israël ont repris. Sport et football, c'était la dernière répétition avant le grand départ pour les États-Unis. L'équipe de France a remporté son deuxième et dernier match de préparation à la Coupe du Monde hier soir. C'était face à l'Irlande du Nord, score final 3-1. Et puis côté basket, les San Antonio Spurs de Victor Wembanyama se sont relancés dans la finale NBA avec un succès 115 à 111 sur le parquet des Knicks.
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François Valéry à l'instant avec C'est pas possible en 1989 dans la boîte à souvenirs. 15h07 sur les ondes de Radio VFM et ses différentes fréquences. Je vous le rappelle, le 107.3 pour Vire-Normandie, le 90.1 pour Val d'Allière, mais également le 92.4 pour Condé. Condé en Normandie et Condé donc et nous de Sienne, voilà. Le 97.8, c'est sur le Bessin. Et puis on vous rappelle également que dans quelques mois, on vous proposera une nouvelle fréquence sur donc Avranches. On aura bien sûr l'occasion d'en reparler. Je vous laisse avec Madonna, La Isla Bonita.

0: 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Au Béni-Bocage, samedi 13 juin de 9h à 17h, la Maison de la Nature et de la Pierre Sèche organise un atelier d'initiation à la construction de murets de pierre sèche à partir de 14 ans. 50 euros par personne, 40 euros adhérents, inscription obligatoire au 07 81 35 09 54. 07 81 35 09 54. À Saint-Martin-de-Talvande, samedi 20 juin à partir de 18h30 au parking de la Maison du Temps Libre, le comité des fêtes organise la fête de la musique avec Chad et Trio Acoustique, Blunder Cover et Jade, buvette et restauration sur place. Le mardi 23 juin de 14h à 16h30, l'association Mobilise vous propose une première marche gourmande. Départ de la pause paysanne de rue de la Mondrie pour un circuit de 6 km. Tenue et chaussures adaptées à la marche, bien sûr. Gratuit, ouvert à tous. Un goûter convivial est offert à l'arrivée et des produits locaux seront disponibles à la vente. Inscription avant le 22 juin, 06 72 77 60 79 ou par mail mobilis@mobilis.org.
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0: 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Belle écoute à tous sur Radio VFM. La suite du programme sur Radio VFM, c'est dans la boîte à souvenirs.
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Bon, mardi sur Radio VFM, c'était Boule Noire, Aimée d'amour en 1990. Allez, on va parler de la Coupe du Monde qui arrive hein, jeudi 11 juin. On s'en approche, la Coupe du Monde 2026 qui se déroulera cette année donc au Canada, Mexique et États-Unis. Le premier match des Français aura lieu mardi face au Sénégal, un match à 21h. Et sachez que vous allez pouvoir suivre pendant toute la Coupe du Monde et bien les petites infos avec nos flashs sur Radio VFM à 7h48, 8h40, 9h40 et 11h40, voilà, pour ne rien rater de cette Coupe du Monde 2026. Et en parlant de Coupe du Monde, vous vous souvenez, en 2018, on l'avait remportée pour la seconde fois, avec le titre qui a accompagné notre victoire, ramener la Coupe à la maison, on espère la ramener encore cette année. Voici VG Dream.

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Jennifer, donne-moi le temps. En 2002, eh bien, il lui aura fallu 4 ans après son dernier album inédit pour avoir un nouveau projet, plutôt un projet inattendu, puisque la chanteuse va revisiter le répertoire de Dalida avec en plus le soutien précieux du frère de l'icône disparue, Orlando. Elle reprendra donc le plus grand tube de Dalida. Voilà pour la petite info concernant Jennifer. Eh bien, justement, Dalida, on va la retrouver avec Monday, Tuesday, Laissez-moi danser. Et puis, il y aura les Duran Duran avec The Reflex pour rejoindre les 16h. 16h, le Flash Info. Ensuite, eh bien, vous allez retrouver Quentin qui prendra le relais sur les ondes pour l'émission Jukebox jusqu'à 18h. Je vous souhaite bien sûr une très belle après-midi. Et on se retrouve demain, 13h-16h, demain mercredi, pour un nouveau rendez-vous de la boîte à souvenirs. À demain!

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1: Bonjour à tous. Face à une colère profonde, la classe politique promet de prendre ses responsabilités suite à la mort de la petite Liana, 11 ans. Le Premier ministre Sébastien Lecornu et la présidente de l'Assemblée nationale poussent notamment pour examiner au plus vite une loi intégrale sur les violences sexistes et sexuelles. Une minute de silence sera observée ce mardi en ouverture des questions au gouvernement. Il est incompréhensible que 9 mois après une première plainte, personne n'ait été mis en garde à vue. Pour sa part, réagit ce matin le ministre de la Justice. Gérald Darmanin rappelle également que Jérôme Barrel a été identifié dans tous les fichiers de police et qu'un expert avait conclu à la crédibilité des propos de la petite Rosa en 2025. Ce matin, sa mère a décidé d'attaquer l'État pour faute lourde. La garde à vue de Patrick Bruel a été prolongée de 24 heures ce matin. L'artiste est accusé de viol, tentative de viol et agression sexuelle. Des faits qui concernent à ce stade 13 victimes présumée. Deux autres plaintes doivent être déposées la semaine prochaine, selon l'avocate Corinne Herman. Emmanuel Macron, accompagné de son épouse Brigitte, assistera demain à la pose de la première pierre de l'Institut du cerveau de l'enfant à l'hôpital Robert Debré à Paris. Il se rendra à l'unité d'accueil d'enfants victimes de violences, selon l'Élysée. 15 000 tonnes en moins, l'entreprise Le Relais va réduire ses collectes de vêtements en retirant des conteneurs. Elle devra également supprimer 60 emplois d'insertion. L'entreprise est fragilisée par l'explosion de la fast fashion qui fait grimper les stocks. Au Moyen-Orient, la ville de Tyr, dans le sud du Liban, a été visée par un bombardement après un appel à évacuer lancé par l'armée israélienne. Alors que le coup d'envoi du mondial est attendu après-demain soir depuis Mexico, plusieurs manifestations se déroulent en ce moment dans le pays. Les enseignants profitent de l'événement pour faire avancer leurs revendications. La présidente mexicaine affirme que son gouvernement garantit une cérémonie d'ouverture dans la paix. Et sur le plan sportif, les Bleus se sont rassurés hier soir. Les joueurs de Didier Deschamps ont remporté leur deuxième et dernier match de préparation à la Coupe du Monde face à l'Irlande du Nord, score final 3-1.
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0: 16h03 et vous écoutez Radio VFM. Encore une fois, bien le bonjour à toutes et à tous. Bienvenue pour un nouveau rendez-vous de Jukebox, les années 80, 90 et 2000 à l'honneur du lundi au vendredi entre 16h et 18h avec tous les rendez-vous habituels, l'agenda, le programme télé, mais également l'instant live. Ce sera tout à l'heure aux alentours de 17h20, la boîte à tubes avec Vivian qui nous ramènera aujourd'hui en 1983. D'ailleurs, le retour de la musique sur Radio VFM, voici Cool and the Gang à cause des garçons qui arriveront d'ici quelques minutes.
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19: 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Le petit coup d'œil du côté de l'agenda sur Radio VFM à Vire ce mardi à 20h, là, le Michel Drucker concert des chorales pop et jeunes du conservatoire. Plus de 50 choristes dirigés par Isabelle Artemis vous proposent leur répertoire de l'année. 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À Vire ce mercredi de 13h30 à 18h, la MJC Espace Graine est récréative. Le cirque en folie, les enfants découvrent le cirque à travers des jeux, c'est gratuit et ouvert à tous. À Vire également jeudi de 17h15 à 18h30, rue de la Lière, découvrez le savoir-faire et l'usine Normandise. Et son site de production labellisé Vitrine Industrie du Futur lors de cette visite gratuite. Dans le Bessin à Cerisy-la-Forêt, ce mercredi, rue des Sangles, il y a une visite guidée de l'abbaye Saint-Vigor pour retracer l'histoire millénaire. Les amis de l'abbaye proposent une visite guidée avec la découverte insolite du souterrain médiéval tous les mercredis à 15h jusqu'au 30 septembre. Tarif 9 euros, réduit 6 euros. À Port-en-Bessin-Upin, ce mercredi, de 17h à 18h, au centre culturel Léopold Sédar Sangor, deux rue du Croiseur Montcalm, il y a un atelier créatif de découpage et flocage qui permet de personnaliser un t-shirt ou un sac. Chaque participant choisit son support, imagine un design, puis apprend à le découper et à le floquer, et c'est gratuit.
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Sean Kingston et sa Beautiful Girl, sorti en 2008, hein, déjà ce titre sur Radio BFM en ce mardi après-midi, mardi 9 juin d'ailleurs. Aujourd'hui, nous sommes le 160e jour de l'année en plein cœur de la 24e semaine et nous fêtons les Dianes. Bon anniversaire à vous, peut-être né un 9 juin. Le soleil va se coucher à 21h52 pour se lever demain à 5h47. Demain, nous fêterons les Landry. Ce sera également la journée internationale des archives, la journée mondiale de sensibilisation au passage à niveau et la journée mondiale de l'accréditation. Voici Vanessa Paradis pour nous emmener jusqu'au programme télé de ce mardi sur Radio BFM.

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le Festival de l'élevage de Vire célèbre cette année son 20e anniversaire. Rendez-vous le 13 juin à l'Hippodrome de Vire pour une journée exceptionnelle placée sous le signe de la passion agricole. Plus de 150 animaux venus de tout le département seront présentés par une cinquantaine d'éleveurs engagés. Les concours départementaux mettront à l'honneur des races limousines, charolaises, primolstein, une belle vitrine du savoir-faire et de l'excellence de l'élevage local. Très attendu pour sa 2e édition, le concours de jeunes présentateurs sera un temps fort de la journée. Ouvert aux jeunes passionnés âgés de 5 à 22 ans, il mettra en lumière la relève agricole à travers leur savoir-faire, leur implication et leur présence avec les animaux. Une offre de restauration sur place vous permettra également de savourer des spécialités normandes avec une ambiance conviviale. Alors rendez-vous le 13 juin à l'Hippodrome de Vire pour le Festival de l'élevage.

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1: Votre soirée télé pour ce mardi 9 juin, c'est parti avec les prime time ce soir dans Côté F1 qui vous propose Koh-Lanta, les reliques du destin. Sur France 2, Yvan Colonna, une tragédie corse, mini-série documentaire signée Ariane Machemin. Sur France 4, du foot, France, République d'Irlande, le match qualificatif de la Coupe du Monde féminine en direct. Mariés au premier regard, que sont-ils devenus ce soir sur M6? Et puis enfin du classique Flash Dance ce soir sur TFX avec notamment Belinda Bauer ou encore Michael Nouri. Bonne soirée télé.
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L'excellent Icon sur Radio VFM, sorti en 2006, hein, déjà ce titre sur Radio VFM, en ce mardi après-midi. À noter ce vendredi 12 juin, émission de Jukebox spéciale années 80, l'occasion de revivre ces années folles. Ce sera ce vendredi entre 16h et 18h, une émission de Jukebox 100% années 80. Voici l'Obéga Corneille, d'ici quelques minutes, Laura Pausini également, qui nous ramènera en 1993.

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Laura Pausini, 1993, hein, déjà. Pour ce titre, vous le savez, il y a des tubes qui cachent une histoire. Parfois, derrière un énorme succès se cache un message que presque personne n'avait compris au premier abord. Cet après-midi, Alanis Morissette et Ota Now. En 1995, ce titre explose sur les radios du monde entier. Une chanson pleine d'énergie, de colère et d'émotion. Mais ce que beaucoup ignorent, c'est qu'Alanis Morissette l'a écrite après une rupture amoureuse particulièrement douloureuse. À travers les paroles, elle s'adresse directement à son ex-compagnon. Pas de métaphore compliquée, pas de détour. Elle exprime sa colère, sa déception et tout ce qu'elle ressent après avoir été quittée. Résultat, le morceau devient l'un des hymnes de la décennie. Pendant des années, les fans ont essayé de deviner l'identité de cet ancien amoureux qui aurait inspiré la chanson, et même si les rumeurs ont été nombreuses, le mystère a largement contribué à la légende du titre.

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1: Bonjour à tous. Face à une colère profonde, la classe politique promet de prendre ses responsabilités suite à la mort de la petite Liana, 11 ans. Le Premier ministre Sébastien Lecornu et la présidente de l'Assemblée nationale poussent notamment pour examiner au plus vite une loi intégrale sur les violences sexistes et sexuelles. Une minute de silence sera observée ce mardi en ouverture des questions au gouvernement. Il est incompréhensible que 9 mois après une première plainte, personne n'ait été mis en garde à vue. Pour sa part, réagit ce matin le ministre de la Justice. Gérald Darmanin rappelle également que Jérôme Barrel a été identifié dans tous les fichiers de police et qu'un expert avait conclu à la crédibilité des propos de la petite Rosa en 2025. Ce matin, sa mère a décidé d'attaquer l'État pour faute lourde. La garde à vue de Patrick Bruel a été prolongée de 24 heures ce matin. L'artiste est accusé de viol, tentative de viol et agression sexuelle. Des faits qui concernent à ce stade 13 victimes présumée. 2 autres plaintes doivent être déposées la semaine prochaine, selon l'avocate Corinne Herman. Emmanuel Macron, accompagné de son épouse Brigitte, assistera demain à la pose de la première pierre de l'Institut du cerveau de l'enfant à l'hôpital Robert Debré à Paris. Il se rendra à l'unité d'accueil d'enfants victimes de violences, selon l'Élysée. 15 000 tonnes en moins, l'entreprise Le Relais va réduire ses collectes de vêtements en retirant des containers. Elle devra également supprimer 60 emplois d'insertion. L'entreprise est fragilisée par l'explosion de la fast fashion qui fait grimper les stocks. Au Moyen-Orient, la ville de Tyr, dans le sud du Liban, a été visée par un bombardement après un appel à évacuer lancé par l'armée israélienne. Alors que le coup d'envoi du mondial est attendu après-demain soir depuis Mexico, plusieurs manifestations se déroulent en ce moment dans le pays. Les enseignants profitent de l'événement pour faire avancer leurs revendications. La présidente mexicaine affirme que son gouvernement garantit une cérémonie d'ouverture dans la paix. Et sur le plan sportif, les Bleus se sont rassurés hier soir. Les joueurs de Didier Deschamps ont remporté leur 2e et dernier match de préparation à la Coupe du Monde face à l'Irlande du Nord, score final 3-1.
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À 17h04, on est parti ensemble sur Radio VFM pour la deuxième et dernière heure de l'émission Jukebox, les années 80, 90 et 2000, à l'honneur du lundi au vendredi entre 16h et 18h. Rendez-vous tout à l'heure avec l'Instant Live et un certain Michel Sardou, la boîte à tube avec Vivian qui nous ramènera aujourd'hui en 1983. Je vous rappelle également ce vendredi 12 juin, émission Jukebox spéciale années 80, 100% années 80, durant les 2 heures d'émission. Voici Céline Dion, Five Young Cannibals, d'ici quelques minutes ou même encore Jennifer sur Radio VFM.

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Sorti en 2002, ce titre de la chanteuse Jennifer, extrait de son album Jennifer, tout simplement. D'ailleurs, énorme succès, des mots qui résonnent en ce mardi après-midi. Mardi 9 juin, il est temps de retrouver l'instant live à présent avec un certain Michel Sardou cet après-midi qui nous ramène en 1991 à l'occasion de son concert à Bercy. Sur scène, il y chante à ses plus grands titres, parmi ceux-là, La maladie d'amour à Bercy.

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0: Le Festival de l'élevage de Vire célèbre cette année son 20e anniversaire. 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
2: Attends-toi à voir quelque chose qui décoiffe.
3: Albato, le cancer de l'espace.
2: Oh, dur, c'est pas le pied. Encore ? Mais qu'est-ce que c'est que ces histoires de pieds ? Les pieds seraient le point sensible des hommes du futur ? C'est peut-être dû à un accroissement de la pesanteur.

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1: Nous sommes le 9 juin et nous repartons en 1984. Dans la boîte à tubes, on trouve Time After Time de Cyndi Lauper, numéro 1, le 9 juin 1984. Un tube qui a failli ne jamais voir le jour puisque l'album était prêt et c'est le producteur de Cyndi Lauper qui l'a incité à écrire et enregistrer une toute dernière chanson. Ce fut Time After Time et ce fut donc un énorme succès. Et la même année,
2: il est 8h, 4 novembre, ouverture de l'antenne de Canal+. Le président de Canal+, au nom de toute l'équipe, souhaite la bienvenue à ceux qui sont devant leur poste de télévision.
1: Canal+ était lancé et devenait la première chaîne privée payante française. Et toujours en 1984, le groupe Téléphone sortait ce qui sera son dernier album, Un autre monde, sur lequel on retrouvait New York avec toi. Et bien sûr, Un autre monde. Le groupe se séparera 2 ans plus tard.
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0: Énorme tube de Cyndi Lauper, 1983, Time After Time, tout en douceur sur Radio VFM. Et la boîte à tube avec Vivian que vous retrouvez du mardi au vendredi aux alentours de 17h35. Bienvenue d'ailleurs, si vous venez de nous rejoindre, c'est l'émission Jukebox, les années 80, 90 et 2000, à l'honneur du lundi au vendredi, entre 16h et 18h. Evelyne Thomas, Madonna, d'ici quelques minutes, c'est sur Radio VFM. Installez-vous confortablement, c'est l'émission Jukebox.
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Into the Groove 1986, la chanteuse Madonna sur Radio BFM dans l'émission Jukebox les années 80, 90 et 2000. C'est déjà terminé pour aujourd'hui. Merci à toutes et à tous de votre fidélité. D'ici quelques minutes, vous allez retrouver de nouveau l'Info Région avec Christophe Lécuyer. Et quant à moi, je vous donne rendez-vous demain à 6h pour le Morning Café. D'ici là, prenez soin de vous. Je vous souhaite bien évidemment une excellente soirée et à demain.

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1: Bonjour Quentin, bonjour à toutes et à tous. Soyez les bienvenus pour ce journal régional. À la une tout d'abord, dans le Bessin, les travaux qui ont débuté à l'automne dernier. Ces travaux du futur musée de la tapisserie de Bayeux, dont l'ouverture est toujours prévue à la fin de l'année 2027. Le calendrier est pour le moment respecté. C'est ce qu'a indiqué en tout cas hier l'équipe de maîtrise d'œuvre lors d'une visite de chantier ouverte à la presse. Concrètement, la construction de la vaste extension neuve a débuté. Ce nouveau bâtiment, d'une longueur de 115 mètres, accueillera la broderie millénaire qui sera présentée sur un support incliné de 70 mètres. Parallèlement, la rénovation de l'ancien grand séminaire a elle aussi commencé. Le chantier qui est aujourd'hui dans les temps, l'ouverture du musée en fin d'année prochaine doit constituer le point d'orgue du millénaire de la naissance de Guillaume le Conquérant. Écoutez Stéphane Barrett, le patron de l'agence d'architecture britannique RSHP en charge de ce nouveau musée.
2: Par rapport à l'histoire du projet, on est plus proche de la fin que du début. Bien évidemment, les chantiers sont longs. On est conscient de la perturbation à la fois temporaire et pour certains permanente que représente ce projet, mais je pense qu'il y a un jugement sur l'intérêt commun, l'intérêt général, l'intérêt de la tapisserie, l'intérêt de Bayeux à long terme vis-à-vis de la conservation et de la présentation de la tapisserie. Donc oui, on est en chantier, l'objectif c'est de livrer à l'automne de 2027. Les choses avancent vite, elles avancent lentement au début et puis elles accélèrent. Ce qu'on voit commencer à émerger sur la rue Lecoq, mais également en arrière-plan, c'est l'ossature du bâtiment qui va se recouvrir. Nécessairement, un chantier, c'est perturbant. Il y a des fermetures, il y a de la poussière, il y a du bruit, etc. Mais l'objectif, c'est bien livrer ce projet à temps.
1: Stéphane Barrett est le patron de l'agence d'architecture britannique RSHP en charge du nouveau musée de la tapisserie de Bayeux. Il était au micro Radio VFM de Julien Caillard. Dans l'actualité également, cette décision du tribunal administratif de Caen rendue hier soir et qui a officialisé l'annulation des opérations à Val d'Allière. Autrement dit, les élections municipales sont annulées. Il faut tout recommencer. La justice a en effet invalidé l'élection de Patrice Lepeinteur qui avait succédé à Frédéric Brognard à la tête de la commune de Val d'Allière en mars dernier. Frédéric Brognard qui avait aussitôt engagé un recours au motif que la nationalité belge de Marie-Christine Buxan n'était pas mentionnée sur les bulletins de vote de la liste de Patrice Lepeinteur. Les deux camps ont désormais un mois pour déposer un éventuel recours et contester la décision de justice, ce qu'ils ne devraient pas faire selon nos informations. Frédéric Brognard se dit en tout cas prêt à repartir en campagne.
3: On n'a pas grand monde à trouver, hein. Tout le monde suit. Voilà, refaire campagne, voilà, ça sera certainement, depuis, avec un peu de recul, c'est ce que certaines personnes m'ont reproché, encore pas dimanche et demi-dimanche avant, en disant, t'as pas fait campagne, les autres ont fait du porte-à-porte, ils étaient plus motivés que toi, on a voté pour eux. Peut-être une certaine forme de suffisance de ma part ou de notre part en disant, voilà, on a un bilan économique qui est extraordinaire, on va pas, entre guillemets, pas mouiller le maillot. Voilà, c'est peut-être une erreur de notre part. Certaines malices ont dit, voilà, t'as présenté lors des réunions municipales, t'as présenté le bilan, t'as présenté ce que t'allais faire, mais c'était un peu trop monotone, un peu trop technique, et les gens ont peut-être pas retrouvé... sont peut-être pas retrouvés, quoi.
1: Cette élection perdue voilà quelques semaines, elle vous paraît gagnable demain?
3: Donc, un match n'est pas joué, hein, on connaît pas l'issue. Oui, moi, on y va, c'est pas pour la perdre, hein, c'est pour la gagner. Les cordes de voix étaient somme toute conséquents, mais quand on rapporte ça aux 14 villages, ça fait pas une grosse différence. Si y a une population un peu plus importante, on peut réussir à renverser la table.
1: Frédéric Brognard qui espère donc renverser la table. Ces nouvelles élections municipales à Val d'Allière, elles devraient donc se tenir en octobre prochain. Et puis avis aux automobilistes, empruntant l'autoroute A84, demain ou jeudi, la DIRNO, la Direction Interdépartementale des Routes Nord-Ouest, va réaliser des travaux d'entretien des accotements sur cette autoroute, donc au niveau de l'échangeur 4 dans le sens Caen-Rennes, c'est le secteur de Grainville-sur-Odon. Ces travaux vont générer différentes restrictions aujourd'hui et demain, donc je vous le disais, de 8h à 18h, à savoir une neutralisation de la voie de droite dans le sens Caen-Rennes, mais aussi une fermeture de la bretelle de sortie de l'échangeur 40. Il s'agit de l'échangeur Grainville-sur-Odon, également dans le sens Caen-Rennes.
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1: Le ciel reste assez nuageux ce soir dans notre région. Les nuages restent d'ailleurs menaçants et peuvent laisser échapper quelques faibles pluies la nuit prochaine, notamment sur le bocage virois, avec des températures de 10 à 11 degrés. Demain, on retrouvera une instabilité, notamment le matin, avec quelques pluies possibles sur l'ouest du Calvados. L'après-midi, le ciel aura tendance à se voiler à peu près partout. Les températures du matin avoisineront les 9 degrés sur l'ensemble du département. L'après-midi, il fera entre 17 et 18 degrés dans le Calvados. Le vent sera toujours de secteur ouest demain. Il sera toujours modéré, avec toujours des rafales de 40 à 50 km/h. Ce temps assez incertain, on le retrouvera jeudi et surtout vendredi, avec d'ailleurs de la pluie annoncée vendredi après-midi. Vrai changement de temps espéré pour le week-end avec le retour du grand beau temps. Ce sera quasi estival, avec du soleil et des températures qui avoisineront les 27 degrés samedi et dimanche après-midi.
6: Allez, c'est la fin de ce journal. Merci à vous de l'avoir suivi. Retour de l'information du bocage virois et du Bessin dès 6h demain matin. Je vous souhaite en attendant une excellente soirée sur Radio VFM.
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1: Bonsoir à tous. Sébastien Lecornu appelle à agir vite face à un fait de société après l'affaire de la petite Liana. Jérôme Barilla, le principal suspect, est quant à lui incarcéré dans une prison du sud de la France et devrait être placé à l'isolement pour des raisons de sécurité. Hier, plus de 150 rassemblements étaient organisés dans toute la France pour rendre hommage à la jeune fille et dénoncer les défaillances du système judiciaire. À la suite de cette affaire, le gouvernement souhaite justement durcir fortement le projet de loi sur la protection de l'enfance. Parmi les mesures envisagées, les auteurs de viols commis sur plusieurs victimes mineures pourraient désormais encourir la réclusion criminelle perpétuité contre 20 ans actuellement. La garde à vue de Patrick Bruel a été prolongée de 24 heures dans l'enquête portant sur les accusations de viol, de tentative de viol, d'agression sexuelle et de harcèlement. Le parquet de Nanterre évoque à ce stade des 13 plaignantes et l'artiste, quant à lui, conteste les faits. Et après plusieurs jours frais et instables, la chaleur revient dès vendredi sur l'Hexagone. Les températures dépasseront les 30 degrés dans le sud et l'ouest, avec des pointes pour atteindre les 35 degrés localement ce week-end. Cet épisode devrait durer au moins jusqu'au début de la semaine prochaine. Justement, avec ces épisodes de chaleur, la campagne de lutte contre les incendies de forêt pour l'été 2026 est déjà lancée. C'est nettement plus tôt que prévu avec les massifs qui ont été asséchés. Plusieurs départements dont l'Aude, l'Hérault et le Var sont déjà en vigilance feu de forêt. Dans le même thème, un incendie survenu dans une barre d'immeuble de forêt. Dans le même thème, un incendie survenu dans une barre d'immeuble à Saint-Denis a coûté la vie.

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1: Votre soirée télé pour ce mardi 9 juin, c'est parti avec les prime time ce soir dans Côté F1 qui vous propose Koh-Lanta, les reliques du destin. Sur France 2, Yvan Colonna, une tragédie corse, mini-série documentaire signée Ariane Machemin. Sur France 4, du foot, France, République d'Irlande, le match qualificatif de la Coupe du Monde féminine en direct. Mariés au premier regard, que sont-ils devenus ce soir sur M6? Et puis enfin du classique Flash Dance ce soir sur TFX avec notamment Belinda Bauer ou encore Michael Nouri. Bonne soirée télé.
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1: Bonsoir à tous. Sébastien Lecornu appelle à agir vite face à un fait de société après l'affaire de la petite Liana. Jérôme Barilla, le principal suspect, est quant à lui incarcéré dans une prison du sud de la France et devrait être placé à l'isolement pour des raisons de sécurité. Hier, plus de 150 rassemblements étaient organisés dans toute la France pour rendre hommage à la jeune fille et dénoncer les défaillances du système judiciaire. À la suite de cette affaire, le gouvernement souhaite justement durcir fortement le projet de loi sur la protection de l'enfance. Parmi les mesures envisagées, les auteurs de viols commis sur plusieurs victimes mineures pourraient désormais encourir la réclusion criminelle perpétuité contre 20 ans actuellement. La garde à vue de Patrick Bruel a été prolongée de 24 heures dans l'enquête portant sur les accusations de viol, de tentative de viol, d'agression sexuelle et de harcèlement. Le parquet de Nanterre évoque à ce stade des 13 plaignantes et l'artiste, quant à lui, conteste les faits. Et après plusieurs jours frais et instables, la chaleur revient dès vendredi sur l'Hexagone. Les températures dépasseront les 30 degrés dans le sud et l'ouest, avec des pointes pour atteindre les 35 degrés localement ce week-end. Cet épisode devrait durer au moins jusqu'au début de la semaine prochaine. Justement, avec ces épisodes de chaleur, la campagne de lutte contre les incendies de forêt pour l'été 2026 est déjà lancée. C'est nettement plus tôt que prévu avec les massifs qui ont été asséchés. Plusieurs départements, dont l'Aude, l'Hérault et le Var, sont déjà en vigilance feu de forêt. Dans le même thème, un incendie survenu dans une barre d'immeuble à Saint-Denis a coûté la vie d'un adolescent de 13 ans aujourd'hui. Les secours fortement mobilisés ont procédé à de très nombreux sauvetages. Et au moins 8 personnes ont été tuées, 32 blessées aujourd'hui dans une frappe israélienne sur un quartier résidentiel de Tir dans le sud du Liban. Et enfin, côté sport et basket, les San Antonio Spurs de Victor Wembanyama se sont imposés 115-111 sur le parquet des Knicks, réduisant l'écart à 2-1 en finale de la NBA.

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1: Bonsoir à tous. Un rassemblement suédois, une marche blanche est organisée à Saint-Jean-d'Angély en hommage à Liana, née à La Rochelle. Et la mobilisation se tient devant l'hôtel de ville en présence des membres de sa famille. Bruno Retailleau, lui, a estimé que Gérald Darmanin n'avait pas commis de faute caractéristique, justifiant une démission. Selon lui, le garde des Sceaux avait pris des mesures et publié des circulaires, mais celles-ci n'auraient pas été correctement appliquées sur le terrain. Jérôme Barella, le principal suspect de cette affaire, est quant à lui incarcéré dans une prison du sud de la France et devrait être placé à l'isolement pour des raisons de sécurité, tandis que le gouvernement souhaite durcir fortement le projet de loi sur la protection de l'enfance, avec notamment une réclusion criminelle à perpétuité contre 20 ans actuellement. La garde à vue de Patrick Bruel a été prolongée de 24 heures dans l'enquête portant sur des accusations de viol, de tentative de viol, d'agression sexuelle et de harcèlement. Le parquet de Nanterre évoque à ce stade d'être très plaignante alors que l'artiste conteste les faits. Et après plusieurs journées de frais et d'instabilité, la chaleur revient dès vendredi sur l'ensemble de l'Hexagone avec des températures qui vont dépasser les 30 degrés dans le sud et l'ouest et des pointes allant jusqu'à 35 degrés localement ce week-end. Et cet épisode devrait durer au moins jusqu'au début de la semaine prochaine. La campagne de lutte contre les incendies de forêt pour cet été est lancée plus tôt que prévu justement après ces épisodes de chaleur. Plusieurs départements dont l'Aude, l'Hérault et le Var sont déjà en vigilance feu de forêt. Et puis attention, des lots de mâches vendus chez Carrefour, Leclerc, U et Lidl sont rappelés en raison d'un risque de salmonelle. Les consommateurs ne doivent pas les manger et peuvent les rapporter en magasin pour un remboursement. Et enfin, côté sport et cyclisme, en termes du contre-la-montre par équipe sur le Tour d'Auvergne-Rhône-Alpes, ancien critérium du Dauphiné, la team Visma Lizobike s'est imposée. Le Français Alex Baudin lui conserve le maillot de leader. Et voilà pour l'essentiel de l'actualité. Je vous souhaite une excellente soirée à toutes et à tous à notre écoute.
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